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9: Ici Florence Aquilina et voici vos infos M105. Situé autrefois sur la rue Saint-Jean à Granby, le centre de pédiatrie sociale a inauguré aujourd'hui ses nouveaux locaux. Situé désormais au 25 rue Centre, bureau A, avec l'objectif d'accueillir et d'aider un plus grand nombre d'enfants issus de contextes familiaux difficiles. Et la demande est bien présente sur le territoire, chiffre à l'appui, puisqu'au cours de la dernière année, 290 enfants ont été pris en charge. Plus de 4000 interventions ont été réalisées et une cinquantaine d'enfants figurent toujours sur une liste d'attente. Offrant ses services dans ses nouveaux locaux depuis juin dernier, le centre n'a donc connu aucune interruption de service malgré son déménagement. Et en terminant, des médecins, des avocats bénévoles ainsi que des intervenantes psychosociales travaillent autant auprès des enfants que de leur famille afin d'assurer un accompagnement complet. Toujours à l'échelle locale, toujours du côté de Granby, oui, les électeurs de la circonscription de Granby auront plusieurs occasions d'exercer leur droit de vote en vue des prochaines élections. À titre de rappel, le vote par anticipation se tiendra les dimanches 27 et lundi 28 septembre de 9h30 à 20h. 3 lieux de vote regroupant un total de 28 bureaux seront alors accessibles aux électeurs et le jour du scrutin, donc le 5 octobre, pas moins de 143 bureaux de vote répartis dans 13 lieux seront ouverts également de 9h30 à 20h. Selon Sylvie Veilleux, directrice du scrutin pour Élections Québec dans la circonscription de Granby, plusieurs électeurs l'ont contacté au cours des derniers jours afin d'obtenir des précisions au sujet des lieux de vote par anticipation. Des questionnements qui surviennent notamment dans le contexte des modifications apportées aux limites de la circonscription qui incluent désormais, à titre de rappel, la municipalité de Saint-Alphonse de Granby. Et vous pouvez avoir plus d'informations comme à l'habitude sur le site web d'Élections Québec. Alors voilà, c'était l'essentiel de vos infos, détails, autres nouvelles, comme d'habitude, au m105.ca.

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voyons donc notre héros s'approcher de la victime d'un pas lent mais décidé quand même. Un dernier ajustement, les vêtements, tout va bien. Oui, la braguette, on la referme. Il s'approche de la dame, un croisement de regard, il parle.

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1: Ils sont assis devant une guimauve, puis l'instruction, c'est de dire, tu peux manger la guimauve ou tu peux attendre une minute, puis je t'en ramène une deuxième. Donc, tu auras le droit à deux guimauves si tu es patient. 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Évidemment, il y a une caméra cachée, puis on voit l'enfant regarder la guimauve. Il y en a qui vont toucher la guimauve. Il y en a qui, à la seconde près, la guimauve est à...

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3: Ouais.
2: On a vraiment paniqué, moi pis Charlotte. Ça a été, je sais pas comment l'expliquer, ça a été vraiment très difficile.
3: Ben, là, c'est normal, mais ouais. 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
2: 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Je sais pas quoi faire. Là, il dit, appelle l'ambulance. Tu sais, j'avais plus de tête, là. J'étais juste à côté, puis j'essayais de le rassurer. 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

0: Savannah Jade et Marie-Mé, Kiss My Glass. 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

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Ici Florence Aquilina et voici vos infos M105. La 28e journée de la campagne électorale au Québec était plus calme sur le terrain puisque les chefs des cinq principaux partis politiques se préparaient au dernier débat des chefs télévisés avant les élections du 5 octobre. Ces derniers seront notamment accueillis par des manifestants issus des milieux communautaires qui réclament des actions face à la crise du logement et l'appauvrissement de la population ainsi que la fragilisation des services publics. À l'échelle locale, maintenant, 8 personnes ont été arrêtées dans le cadre d'une importante opération anti-drogue menée par l'escouade régionale mixte de l'Estrie, oui. Les 5 hommes et 3 femmes font face à des accusations liées au trafic de stupéfiants. L'enquête découle de perquisitions réalisées au printemps dernier à Waterloo, Bolton Est, Magog et Sherbrooke. Les policiers qui avaient alors saisi plus de 3 kilos de cocaïne, près de 50 000 comprimés ainsi que 125 000 $ en argent canadien, les 8 suspects ont comparu au palais de justice de Sherbrooke. Alors voilà, c'était l'essentiel de vos infos. Détails, autres nouvelles, comme d'habitude, au m105.ca.

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1: Ici Florence Aquilina et voici vos infos M105. Situé autrefois sur la rue Saint-Jean à Granby, le centre de pédiatrie sociale a inauguré aujourd'hui ses nouveaux locaux. Situé désormais au 25 rue Centre, bureau A, avec l'objectif d'accueillir et d'aider un plus grand nombre d'enfants issus de contextes familiaux difficiles. Et la demande est bien présente sur le territoire, chiffre à l'appui, puisqu'au cours de la dernière année, 290 enfants ont été pris en charge. Plus de 4000 interventions ont été réalisées et une cinquantaine d'enfants figurent toujours sur une liste d'attente. Offrant ses services dans ses nouveaux locaux depuis juin dernier, le centre n'a donc connu aucune interruption de service malgré son déménagement. Et en terminant, des médecins, des avocats bénévoles ainsi que des intervenantes psychosociales travaillent autant auprès des enfants que de leur famille afin d'assurer un accompagnement complet. Toujours à l'échelle locale, toujours du côté de Granby, oui, les électeurs de la circonscription de Granby auront plusieurs occasions d'exercer leur droit de vote en vue des prochaines élections. À titre de rappel, le vote par anticipation se tiendra les dimanches 27 et lundi 28 septembre de 9h30 à 20h. 3 lieux de vote regroupant un total de 28 bureaux seront alors accessibles aux électeurs et le jour du scrutin, donc le 5 octobre, pas moins de 143 bureaux de vote répartis dans 13 lieux seront ouverts également de 9h30 à 20h. Selon Sylvie Veilleux, directrice du scrutin pour Élections Québec dans la circonscription de Granby, plusieurs électeurs l'ont contacté au cours des derniers jours afin d'obtenir des précisions au sujet des lieux de vote par anticipation. Des questionnements qui surviennent notamment dans le contexte des modifications apportées aux limites de la circonscription qui inclut désormais, à titre de rappel, la municipalité de Saint-Alphonse de Granby. Et vous pouvez avoir plus d'informations comme à l'habitude sur le site web d'Élections Québec. Alors voilà, c'était l'essentiel de vos infos, détails, autres nouvelles, comme d'habitude, au m105.ca.

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0: d'habitude, on est là ce jeudi 24 septembre. Il est 6h et on a 5 degrés pour commencer la journée. On a les yeux peut-être, en tout cas moi dans mon cas, un petit peu plus petits. On a regardé le débat hier, ça s'est terminé un petit peu plus tard que les autres. Martin, bonjour.
1: Bonjour, j'ai regardé les images. Il y a des compagnies d'autobus qui font de l'argent.
0: Hein? Ah oui, c'est ainsi avec les différents candidats
1: qui ont leur... deux autobus.
0: Avec leur gros visage dessus.
1: Ouais.
0: Ben, ceux aussi qui font les straps là, pour mettre les collants, pour mettre sur les autobus.
1: D'ailleurs, j'ai rattrapé Infoman la semaine passée, hier midi, puis Charles Milliard n'avait pas mis son visage sur son autobus au départ.
2: Il l'a mis à mi-campagne.
1: Puis, à mi-campagne, il a décidé de refaire le lettrage d'autobus pour mettre sa face dessus.
0: Ce serait peut-être bien que les gens sachent qui je suis.
1: C'est drôle quand même.
0: Oui, Stéphane, bonjour.
2: Hey, bonjour, moi j'ai dormi.
0: Oui, bon.
2: Ah, ouais.
0: Oh, bravo. Regarde,
2: moi, j'ai pas écouté le débat.
0: C'est correct, il y en a deux qui l'ont écouté pour toi.
1: Fait que... Voilà. On va te faire un résumé tantôt.
2: J'ai fait le résumé ce matin, mais quand même.
0: Fait que, on fera pas comme eux autres.
2: Ouais.
0: On va pas parler tout le monde en même temps, si vous le voulez bien.
1: Faut que tu dises, hey,
0: non,
1: hey.
0: Fais pas ça.
1: Franchement,
2: un peu. Attendez.
0: Puis j'ai pas de lunettes, fait que j'enlèverai pas mes lunettes.
2: C'est ça.
0: Je les remettrai pas.
1: J'y ai tellement pensé hier.
0: Non, mais avoue que c'était encore ça.
1: Oui, c'était drôle.
2: Il est toujours comme ça, Patrice. On parle de Patrice Roy, là.
0: Oui, oui.
2: C'est ça. Donc, il les met jamais. Il les a dans les mains.
1: Non, il les remet quand il lisait son télésouffleur.
0: Bon, moi, je salue les gens qui travaillent dans des compagnies où est-ce qu'on peut faire des lunettes. S'il vous plaît, commanditez-le. Faites-lui des lunettes avec des foyers. L'actualité.
2: Oui.
0: Stéphane, oui. Terre Lamoureux, des citoyens réclament des changements au projet.
2: Ben oui, le projet résidentiel des Terres Lamoureux à Granby continue de susciter des inquiétudes. Et lors d'une deuxième consultation publique hier, c'est près d'une vingtaine de citoyens qui ont demandé à la ville de revoir certains aspects du développement. Le projet qui prévoit actuellement 418 logements répartis dans 37 bâtiments, ainsi que la destruction de 14 hectares de boisés. Alors, plusieurs citoyens s'inquiètent notamment de la protection des milieux humides, des conséquences des travaux sur l'eau, des puits artésiens, entre autres, la congestion aussi. Donc, il y a des participants qui ont également proposé de réduire le projet pour se rapprocher des 295 logements initialement prévus à ce plan d'aménagement d'ensemble. Et malgré plusieurs inquiétudes, Karine Robert, une des citoyennes, est pour sa part optimiste pour la suite.
3: Moi, j'aurais le goût de dire, je suis encore optimiste, là, dans le sens où nous demandons aux conseillers, aux autres conseillers municipaux, de prendre position dans ce dossier-là et de faire changer la vapeur. On ne conçoit pas que ce soit réaliste comme projet de se faire dire « Pour celui-là, on a manqué notre coup, mais on va faire mieux les prochains. » C'est ce que j'ai à dire.
2: Le conseiller municipal Paul Goulet, lui, reconnaît que certaines décisions seraient différentes si le projet était, exemple, élaboré aujourd'hui. Je vous parle des cinq chefs qui se sont affrontés dans un dernier débat avant le scrutin hier soir sur les ondes de Radio-Canada. Bon, il y a le chef péquiste Paul Saint-Pierre Plamondon qui a défendu son projet de souveraineté, plaidant optimisme, courage et espoir. Ses adversaires lui rappelant que des chiffres démontrent que 30% des Québécois seraient en faveur de l'indépendance, donc 70% contre. Sur la santé, le Parti québécois et Québec solidaire ont dit vouloir redorer le blason des CLSC. Il y a le Parti libéral qui instaurerait, voilà le mot, un réseau public de télésanté, tandis que la CAQ, elle, et les conservateurs miseraient sur le privé. Alors, pour aider les Québécois à combattre l'augmentation du coût de la vie, Québec solidaire a promis, entre autres, de contrôler les hausses de loyers. À deux semaines du scrutin, les cinq partis se livrent donc toujours une chaude lutte. Et situé autrefois sur la rue Saint-Jean à Granby, le Centre de pédiatrie sociale a inauguré hier ses nouveaux locaux situés sur la rue Centre avec objectif d'accueillir et d'aider un plus grand nombre d'enfants issus de contextes familiaux difficiles. La demande est bien présente sur le territoire. Chiffre à l'appui, là, au cours de la dernière année, c'est 290 enfants qui ont été pris en charge et plus de 4000 interventions ont été réalisées et une cinquantaine d'enfants figurent toujours sur la liste d'attente. Donc, ça, on offre des services dans ces nouveaux locaux depuis juin dernier, mais le centre a connu aucune interruption de service malgré son déménagement. Peut-être vous dire qu'au service des enfants qui vivent des difficultés psychosociales, une intervention typique débute par une première rencontre à domicile avec une intervenante psychosociale et à la suite de cette rencontre, un plan d'action est élaboré et l'approche interdisciplinaire est mise en œuvre. est mise en œuvre. Voilà. Voilà pour les infos. Détail, autre nouvelle. Il y avait un point. 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
1: On va parler du Canadien. Le quart d'entraînement se poursuivait hier au complexe CN à Brossard. Et surprise, il n'y avait pas d'Ivan Dimitrov hier. Il était dans une journée de traitement. Il y a des gens qui ont eu peur. Martin Saint-Louis a été plutôt dit non, c'est normal, c'est correct. Ivan Dimitrov va être prêt pour le début de la saison. Jake Evans et Alexandre Carrier étaient de retour avec les réguliers. D'ailleurs, on a vraiment fait des groupes hier. Et dans le groupe principal, il y a quatre recrues qui y sont. Florian Jacky, Owen Beck, Devin Rambacher et Adam Engström. Les quatre semblent... on pourrait rajouter Jacob Fowler. Là. Ce sont les cinq là, qui pourraient se tailler une place parmi les vétérans. Hier, par ailleurs, on a appris le décès de George Gillett, l'ancien propriétaire du Canadien. Il a été propriétaire de 2001 à 2009. Il est décédé le 22 septembre à l'âge de 87 ans. On va parler football. Il y aurait peut-être la possibilité d'avoir une 10e équipe dans la Ligue canadienne de football, et ce serait à Québec. La ville obtiendrait son équipe selon certaines informations colligées. Il y aurait eu approbation du bureau des gouverneurs. Des pourparlers seraient avancés avec un groupe qui veut amener la Ligue canadienne de football à Québec, et on pourrait avoir une 10e équipe éventuellement. Et au tennis à Singapour, Leila Fernandez est passée en quart de finale et a défait l'Américaine Alicia Parks en 2 manches. Elle va affronter la championne en titre de Roland-Garros au prochain tour, la première tête de série du tournoi, Mira Andreeva.
0: Je vous parle de cet auteur qui est accusé d'avoir rédigé son best-seller « C'était ça ou mourir » à l'aide de l'IA. Il s'appelle Télison Aurélien et là, il est soupçonné en plus de plagiat. Il a même remporté un prix en 2014 pour un texte qui serait une copie de la préface d'un livre paru en 1960. Il y a des textes publiés dans la zone d'écriture de Radio-Canada en 2012, dans le courrier des lecteurs de la presse en 2013 et aussi dans une section blog du média français Mediapart en 2013 et en 2014 qui présente vraiment des ressemblances avec d'autres textes publiés dans des médias internationaux. En 2014, Télison Aurélien a remporté le prix du public du défi Petite découverte et grande révélation à Radio-Canada pour un texte qui s'appelle Où va le monde? Et ce texte est une copie presque conforme de la préface du livre Le matin des magiciens. La maison d'édition n'émettra aucun autre commentaire le temps que toute la lumière soit faite sur cette affaire, mais la presse sort un gros dossier là-dessus. On a vraiment fouillé beaucoup pour sortir tous les exemples de plagiat. Aujourd'hui, c'est une autre belle journée de soleil avec un maximum de 20 degrés. Ce soir, cette nuit, c'est un ciel dégagé avec un minimum de 2. On commence la journée avec 5 degrés et avec Laurence Nerbonne avec Green Light à 6h08. Merci d'avoir choisi M105.

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1: Sa saison de football est recommencée à Taylor Swift, n'est-ce pas? Elle va passer beaucoup de temps à Kansas City, mais elle a le temps aussi de travailler sur ses trucs.
2: Ouais, elle a annoncé la sortie d'une édition augmentée de son dernier album qui s'appelle The Life of a Showgirl, mais là, ça va être The Encore, donc, tu sais, le rappel d'une certaine façon. Nouvelle version qui va comprendre 4 titres inédits, Cleveland, Pink Clouding, Babylon et la chanson dont je vous ai parlé, Patient Zero. Okay. Et là, je suis allée faire une recherche, puis j'ai trouvé ce qui pourrait être cette chanson-là. Je dis ce qui pourrait être cette chanson-là parce qu'il y en a qui disent « Wow, on n'est pas sûr si c'est la vraie ». Alors, écoutons un extrait, puis c'est demain qu'elle est supposée de sortir la chanson. Alors, je pourrais vous dire « Est-ce que j'avais raison ?»

0: t'entends là que ça sonne pas.
1: Ouais, c'est ça. Ça a été une copie d'une copie d'une copie, on dirait.
0: C'est ça. Fait que ça reste à voir si c'est la bonne chanson, la bonne version.
1: OK.
0: À suivre.
1: Cette semaine, Marie-Ève, tu nous disais que Juste pour rire allait se lancer dans le prochaine production, ça serait La Belle et la Bête. Et là, on sait qui va être la Belle et qui va être la Bête.
0: Oui.
2: Histoire éternelle. Jamais.
0: Audrey Louise Beauséjour et Jason Roy Léveillé vont tenir les rôles-titres de La Belle et de la Bête. C'est le journal qui nous apprend ça, c'est le journal de Montréal. Des chansons originales écrites spécialement pour le spectacle vont donner davantage de profondeur à la comédie musicale. Et pour Jason Roy Léveillé, c'est un rôle qui va marquer son retour à la comédie musicale. Je ne sais pas si tu te rappelles, il y a 10 ans, il avait joué dans Grease.
1: Mm-hmm.
0: On vous en avait parlé. Alors, pour toutes les dates, tous les détails, c'est labelleetlabête.com.
1: Et chanter et danser dans un costume, il a fait ça à chanteur masqué, lui. Alors...
0: Oui,
1: la Bête, ça doit être un gros costume. Là.
0: Quand il a animé le récent gala de la disque, il était excellent sur scène
1: mon...
0: aussi. Là, là je déjà
1: la disque n'est pas passée encore. Tu t'es trompé de gars, ben, je
0: oui, exact.
1: Le gala,
0: il était
1: là.
0: Excellent.
1: Allez, on va parler calendrier, Marie-Ève.
0: Oui, on commence avec Francis de Grandpré, qui ce soir est au Théâtre du Lac-Brome.

Pour vrai, je pense que vous vous enlignez vers une super soirée. Demain, au Théâtre du Lac-Brome, vous aurez tout autant de plaisir avec... Les gars des deux frères. Sinon, chez Cici Buvette et Atissé, autrice-compositrice Wendat, du côté de la Maison de la culture de Waterloo, on va vous présenter Chris Kinokewin. Blue Jeans Bleu va être à l'église Emmanuel de Cowansville. Pierre Verville, avec Pour une dernière fois, va être dans la région. Festival Belle banlieue Farnham, ce vendredi, Joseph Edgar. Il y aura aussi Edward and Friends et peut-être qu'on va tous chanter ensemble en même temps. Chanter. Gang de La Chicane, toujours samedi, pas toujours samedi parce que là on était vendredi, mais toujours du côté de Festival de Belle Banlieue, samedi, il y aura Pelche et aussi Andréane Mallette. Et pour une dernière fois en festival, vous pourrez voir ici dans la région. La gang de Caen qui bientôt va accrocher sa guitare. Ils vont tous accrocher leur guitare au mur. Alors, plein de choses à faire dans notre région. À quel point on est passé proche de devenir un 51e État américain? On va reparler dans les prochaines minutes. Ainsi que de la mairesse de Bromont qui interpelle les partis politiques. Après Jay Scott et On My Way, déjà par texto, on a des salutations. Toujours fidèle, Claire qui est là. 450-900-0105 si vous voulez nous écrire un petit mot.

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1: Ce matin. Martin, tu veux nous parler du 51e État qu'on aurait pu devenir?
2: Ben, écoute, Mark Carney s'est confié au New York Times. Il a fait une longue entrevue là-bas pour essayer d'expliquer un peu la vision canadienne dans toute cette guerre-là. Ouais, mettons qu'on y va comme ça. Là. Vous vous souvenez dès l'élection de Donald Trump, il y a presque 2 ans. Ça fait juste 2 ans, je m'excuse. On est à mi-mandat, là, on y arrive. Monsieur Trump est arrivé avec cette histoire-là de 51e État américain.
3: Et le gouverneur Carney.
2: Il a étiré pas mal ce concept-là. Et on a posé la question à Mark Carney, y avez-vous cru vraiment à ces menaces-là? Et Mark Carney a répondu que... Il avait soigneusement examiné la possibilité d'une invasion militaire américaine. Mm-hmm. Il n'a pas donné de détails. Mais moi, quand ils ont été dans ce qu'on va appeler le War Room, là, ils se sont assis et ils ont dit, bon, qu'est-ce qu'on fait? Ça veut dire que Donald Trump a tellement mis d'accent là-dessus qu'on y a vraiment pensé. C'est ça que ça veut dire.
1: Uh-huh. En fait, je pense qu'il faut se préparer pour les éventualités.
2: C'est exactement ce que Mark Carney a expliqué en disant, moi, ma job, je suis premier ministre du Canada, j'ai pas le choix de regarder tous les scénarios, et celui-là, il existait aussi. Moi, quand j'ai lu ça ce matin, je fais, OK, on était aussi proche que ça, dans le fond, tu sais. Monsieur Carney qui dit que finalement, il parle fréquemment à Donald Trump, même depuis qu'on a quitté la table des négociations, semble-t-il que les deux hommes se parlent pas mal. Alors, je sais pas ce que ça va mener. On s'entend que c'est difficile de travailler avec Donald Trump, qui, soit dit en passant, a reçu une autre tape sur les doigts hier par un juge fédéral qui a suspendu l'annulation pour CNN et tout ça à la Maison-Blanche. Ils vont pouvoir y retourner. Donald sera pas content, mais ça, c'est correct. J'ai lu ça ce matin. Je me suis dit, aïe, aïe, OK. Nous autres, on riait de ça en se disant, ça arrivera jamais. Mais on y a pensé pour vrai.
3: Et j'imagine qu'on se prépare encore. Parce qu'on sait jamais comment il va se sentir un matin en se levant.
2: Il est tellement imprévisible, effectivement. C'est bien difficile de savoir ce qu'il pense et ce qu'il va faire. Des fois, je pense qu'il se lève le matin puis il sait pas ce qu'il va faire. Fait que c'est ça qui est dangereux.
3: Mais il se couche-tu? C'est ça la question.
1: Il doit un peu quand même.
3: Je sais pas. Il tweet à tous les heures.
1: On va rester dans la région pour parler de la mairesse de Bromont qui interpelle les partis politiques.
3: Oui, c'est un texte de Jean-François Guillet qui a soulevé ce matin. Je me suis dit, tiens, faut que je vous en parle. C'est la mairesse de Bromont, donc Michel Champagne, qui estime que le gouvernement du Québec doit mieux reconnaître la réalité là, assez particulière de cette municipalité. Une population permanente d'environ 12 000 habitants, mais Bromont agit quand même comme un important pôle économique, industriel, touristique. Ça attire, quotidiennement de nombreux travailleurs, mais beaucoup de visiteurs également. Puis cette fréquentation, ça entraîne des besoins en infrastructures, entre autres, qui dépassent ceux de sa population officielle. Alors, la mairesse réclame un meilleur financement pour les villes, pour la ville et les villes de centralité, ainsi que la prise en compte de quelques 4000 résidents non permanents qui possèdent une résidence secondaire à Bromont. Alors, ses principales demandes au gouvernement, obtenir davantage de soutien pour moderniser les infrastructures, d'eau entre autres, qui sont nécessaires là, au développement du secteur industriel et technologique, une plus grande participation aussi du gouvernement dans l'entretien des routes provinciales, la 139, la 241. Bromont qui affirme avoir assumé plus de 5 millions de dollars là, récemment pour l'installation de feux de circulation. Pour ce qui est du service de police, revoir le financement des corps policiers municipaux afin que les villes comme celle de Bromont ne soient pas désavantagées par rapport aux autres municipalités qui sont desservies par la Sûreté du Québec. Et un financement municipal plus globalement, Bromont souhaite que Québec reconnaisse que c'est infrastructures et services profitent à une population beaucoup plus importante que seuls les résidents permanents. En bref, peut-être vous dire que le message de la mairesse, c'est que Bromont joue un rôle régional qui dépasse largement sa taille démographique et qu'elle ne devrait pas avoir à assumer uniquement assumer uniquement à ses contribuables les coûts qui sont associés à ce rayonnement. Alors, est-ce qu'elle va être entendue? On est en montagne. Est-ce qu'il y aura de l'écho? Je ne sais pas.
2: Écho,
3: c'est ça. Alors, c'est à suivre. C'est un texte dans La Voix de l'Est ce matin de Jean-François Guillet.
1: Merci beaucoup, Stéphane. Bon réveil en ce jeudi 24 septembre. Elle a annulé récemment son spectacle du côté de Toronto. Il y a plein d'affaires qui se sont dites sur elle. Elle a rectifié le tir en disant, j'ai changé de médication. J'avais besoin... Tu sais, des fois, quand on change de médication, il y a comme un petit temps d'adaptation. C'est pour ça qu'elle a décidé d'annuler son spectacle. Mais elle va bien. Roxane Bruno vient nous chanter Hold Me Close.
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5: Bon jeudi, le 24 septembre, 6h31 avec 5 degrés aux infos M105. Stéphane, on parle du dossier des terres Lamoureux. Il y a des citoyens qui réclament des changements au projet.
6: Oui, ce projet résidentiel des terres Lamoureux à Granby continue de susciter donc des inquiétudes. Lors d'une deuxième consultation publique hier soir, c'est près d'une vingtaine de citoyens qui ont demandé à la ville de revoir certains aspects du développement. Projet qui prévoit actuellement 418 logements répartis dans 37 bâtiments ainsi que la destruction de 14 hectares de boisés. Alors, il y a plusieurs citoyens qui s'inquiètent notamment de la protection des milieux humides, des conséquences des travaux sur l'eau, des puits artésiens, entre autres. Des participants qui ont également proposé de réduire le projet pour se rapprocher de 295 logements initialement là, prévus au plan d'aménagement d'ensemble. Alors, malgré plusieurs inquiétudes, Karine Robert, une des citoyennes, eh ben, pour sa part, optimiste pour la suite. On l'écoute.
7: Moi, j'aurais le goût de dire, je suis encore optimiste, là, dans le sens où nous demandons aux conseillers, aux autres conseillers municipaux, de prendre position dans ce dossier-là et de faire changer la vapeur. On ne conçoit pas que ce soit réaliste comme projet de se faire dire « Pour celui-là, on a manqué notre coup, mais on va faire mieux pour les prochains. » C'est ce que j'ai à dire.
6: Pour sa part, le conseiller municipal Paul Goulet reconnaît que certaines décisions seraient différentes si le projet était élaboré aujourd'hui. Je vous parle des cinq chefs qui se sont affrontés dans un dernier débat avant le scrutin hier soir sur les ondes de Radio-Canada. Il y a le chef péquiste Paul Saint-Pierre Plamondon qui a défendu son projet de souveraineté, plaidant optimisme, courage et espoir. Ses adversaires lui rappelant

0: Donc, des chiffres démontrent quand même que 30 % des Québécois seraient en faveur de l'indépendance, donc 70 contre. Pour la santé, le Parti québécois et Québec solidaire ont dit vouloir redorer le blason des CLSC. Il y a le Parti libéral qui voudrait instaurer un réseau public de télésanté, tandis que la CAQ et les conservateurs miseraient sur le privé. Alors, pour aider les Québécois à combattre l'augmentation des coûts de la vie, là, Québec solidaire a promis, entre autres, de contrôler les hausses de loyers. Bref, à 2 semaines du scrutin, les 5 partis se livrent toujours une chaude lutte. Et les enseignants-enseignantes sont sous pression, ce qui les rend de plus en plus stressés et les pousse à prendre des congés. Leur santé mentale semble affectée par le climat difficile dans lequel ils tentent d'offrir un enseignement de qualité. Là sont les conclusions tirées dans la dernière édition là, du rapport Canada Teachers Experience Report 2026, là, qui est réalisé par la plateforme numérique d'apprentissage et d'analyse éducation, donc, et la firme de sondage Angus Reid. Les résultats montrent que 69 % des enseignants canadiens se sentent débordés sur une base hebdomadaire et plus de la moitié a envisagé de quitter la profession au cours des 3 derniers mois en raison du stress. Voilà pour l'essentiel de l'info à cette heure-ci. Détail, autres nouvelles, cm105.ca.
1: Le camp d'entraînement du Canadien se poursuivait hier au complexe CN à Brossard. Il y a Ivan Demidov qui n'était pas sur la glace. Ça a fait peur à bien des gens parce que Demidov est souvent le premier sur la glace. Et il était en journée de traitement. Martin Saint-Louis a dit que tout était beau, qu'il serait à son poste lors du match d'ouverture. Il devrait jouer aussi en fin de semaine. La autre bonne nouvelle, Jake Evans et Alexandre Carrier étaient de retour avec les réguliers. D'ailleurs, le groupe des réguliers est pas mal formé, là. Et il y a 5 recrues qui y sont, mais je compte 5 avec Jacob Fowler, là, parce qu'il y a encore 3 gardiens de but dans ce groupe-là. Mais il y a Florian Jacquet, Owen Beck, Devin Renbacher et Adam Engstrom. Ces 4-là devraient être ceux là, qui vont batailler, qui ont peut-être le plus de chances de se faire une place dans l'équipe parmi les vétérans. Par ailleurs, on a appris le décès hier de l'ancien propriétaire du Canadien de 2001 à 2009, George Gillett, qui est décédé à l'âge de 87 ans le 22 septembre dernier. On va parler football. La Ville de Québec pourrait obtenir une équipe de la Ligue canadienne de football. C'est ce qu'on rapporte dans différents médias ce matin. Ce serait la 10e de la Ligue. Il semble-t-il que le bureau des gouverneurs de la Ligue aurait donné son approbation et que les pourparlers avec un groupe très sérieux à Québec sont avancés. Bon, on n'est pas encore rendu à dire on l'a. On n'a pas parlé d'expansion encore, mais disons qu'on s'enligne vers ça.
0: Les Nordiques de Québec.
1: Au football. On verra. Mais ça risque de faire une belle rivalité, ben évidemment, oui, avec les Alouettes de Montréal. Et Québec est toute une ville de football avec le Rouge et Noir, le Rouge et Or, le Rouge et Or d'Ottawa. Rouge et, or, oui. Et au tennis à Singapour, Leila Fernandez est passée en quart de finale, la défaite l'américaine Alicia Parks en 2 manches. Elle va affronter la gagnante de Roland-Garros, première tête de série, la Russe Mira Andreeva.
2: On va avoir du soleil pour votre jeudi avec un maximum à 20 degrés. On est vraiment au-dessus des normales de saison. On va le prendre. Ce soir, cette nuit, ciel dégagé avec un minimum de 2 degrés. Les nuits sont fraîches, mais quand on se lève le matin...
1: Ça dort bien, ça, une nuit fraîche.
2: Ça dort bien, puis les étoiles dans, ouais, le ciel, c'est magnifique. On a 5 degrés pour commencer la journée à Granby. Si vous êtes à Coansville, 8 degrés.
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1: Je vous amène en Turquie ce matin. Ça faisait 8 ans qu'on cherchait un criminel qui avait été condamné pour des vols. Il avait reçu sa sentence, puis la journée qui a dû rentrer en prison, il avait disparu.
0: OK.
1: Ça a pris 8 ans avant qu'on le trouve.
0: Il s'est fait mettre des cheveux et des dents.
2: Ah, tu vas connaître l'histoire dans les prochaines.
1: C'est plus que ça.
0: Ah oui?
1: Il y a aussi une dame qui travaillait pour une compagnie qui s'est faite licencier. Elle disait qu'elle était malade alors qu'elle a fait une compétition de fitness. Oh. Et je termine avec, vous vous souvenez de Bonnie Blue? C'est la madame qui a couché avec beaucoup de monsieur.
0: Oui, oui.
1: Elle a fait des scènes encore. Elle a mis le nom, parce qu'elle est enceinte, imagine-toi. Elle a mis le nom de son enfant. À la vente
0: aux enchères.
1: Aux enchères, ouais, okay. C'est ça, chercher.
0: OK.
1: Je vous donnerai les détails.
2: J'ai rien à dire.
1: Il y a beaucoup d'argent et le nom est weird.
2: Je me sens pas bien.

0: avec toute l'équipe de M105 le matin. Jeudi 24 septembre, une journée qui s'annonce ensoleillée avec 20 degrés. Et aujourd'hui, 2 x 105 $ à gagner. 105 $ d'épicerie, 105 $ d'essence. Je vous en reparle un peu plus tard, mais là, on s'en va en Turquie.
1: Ben oui. Un homme, donc, qui avait commis 3 vols, a été arrêté, a été jugé. Il a reçu sa sentence. Et la minute où il devait se présenter au centre pénitentiaire pour purger sa peine, ben, il est jamais, s'est jamais présenté. Donc, il a été considéré comme fugitif. Ça a pris 8 ans avant qu'on réussisse à l'attraper. Et, tout ça parce que on s'est mis à douter de l'identité d'une jeune femme.
0: Oh?
1: En fait, il se faisait passer pour sa sœur.
0: OK. OK.
1: Et ça a marché pendant 8 ans.
0: Ben,
1: et là,
0: donc.
1: On sait pas, est-ce qu'il se déguisait seulement comme sa sœur et utilisait ses pièces d'identité? Ou s'il est vraiment allé jusqu'à faire l'opération, ça c'est pas clair. Ça a l'air que c'est un débat dans les médias turcs. Mais ceci dit, on s'est rendu compte qu'il y avait 2 femmes qui restaient à l'adresse de sa sœur et que les 2 se ressemblaient pas mal et qu'il y avait finalement les 2 la même identité. Et à une journée, ben, on est débarqué avec le SWAT team, on a fait une opération policière, on est rentré dans la maison et lui il a voulu se défendre en disant non, non, non, il a monté ses pièces d'identité qui étaient fausses et c'est finalement ses empreintes digitales qui ont fini par le trahir et on a pu l'attraper et l'envoyer en prison. Là, comme on dit, on sait pas s'il a osé aller jusqu'à l'opération, mais il va se retrouver quand même dans une prison pour hommes. C'est ça a marché pendant 8 ans.
2: Quand même.
0: C'est particulier, là. C'est à quel point t'as pas pris les empreintes avant, là?
1: Ben, peut-être qu'ils avaient les empreintes, mais il n'y avait pas le gars pour les vérifier. C'est ça le problème.
2: Mm-hmm.
1: OK. Une autre histoire qui se passe. Une dame qui se fait embaucher en 2025 pour un contrat de 28 heures par semaine par une compagnie. C'est pas important dans quel domaine on est, là. L'idée, c'est que on se rend compte que la madame a de la misère à remplir son 28 heures. T'sais, elle est pas là, a des contraintes personnelles, elle file pas. Là, à un moment donné, il trouve un arrangement. C'est correct, tu travailleras plus les lundis, mais faut que tu rattrapes les heures ailleurs et tout ça. Et avec le temps, ben, plus ça avance, moins elle performe.
2: Okay.
1: Vous voyez? Et évidemment, vous savez, quand vous travaillez en équipe, tout ça, dans une compagnie, puis qu'il y a quelqu'un qui tire la patte, c'est pas intéressant pour le restant de l'équipe qui doit pallier à gauche et à droite. À un moment donné, on a re-signé pour un contrat d'un an avec la madame en essayant de l'aider, en disant on va essayer de t'aider à réussir et tout ça. Et une journée, en début 2026, elle envoie un courriel à son employeur en disant écoutez, j'ai une mononucléose. Mon médecin m'a dit qu'il fallait que j'arrête. Je sais pas combien de temps ça va prendre. Ça peut être long, une mononucléose.
2: Mm-hmm.
1: Et j'ai une sévère infection à la gorge. Je peux pas travailler. Alors, mais la compagnie se dit, c'est correct. Papier du médecin. Couple de semaines après, on se rend compte que la madame, elle a fait ce qu'on appelle un Irox. C'est une compétition de fitness. Et là, faites attention, là. Pour quelqu'un qui a une mononucléose, là, vous allez voir.
2: Juste se lever.
1: Elle a fait une course de 8 km entrecoupée de différentes épreuves de fitness exigeantes. C'est ça, un Irox. Fait que si t'as une mononucléose, t'es pas capable de faire un Irox. Je pense pas.
2: Ben non.
0: Puis là, je te gage qu'elle a pris des photos puis qu'elle a mis ça sur les réseaux.
1: Et voilà. Alors, elle a perdu sa job et elle était pas contente. Elle a poursuivi son employeur qui, évidemment, l'a débouté assez clairement.
2: Là, qu'une méningite, quand même, parce que le cerveau, il a pas fonctionné ce coup-là.
0: S'il vous plaît.
1: Je termine avec Bonnie Blue. Bon, Marie-Ève se souvenait pas. Le Bonnie Blue, là, c'est la madame qui a couché avec 1057 hommes en 12 heures. Tu viens pas?
0: Tu vois, c'est pas l'information que je retiens.
1: Pourtant, c'est important. C'est la plus importante dans le cas de Bonnie Blue. L'affaire, c'est qu'elle est tombée enceinte. Semble-t-il. Parce qu'il y a des gens qui remettent ça en question. On pense que c'est peut-être un coup de pub.
2: Ouais.
1: La madame, elle se présente avec un gros ventre, mais tu sais, aujourd'hui, avec une vidéo, on peut tricher à ben des égards. Donc, la madame, soi-disant enceinte, a décidé de mettre aux enchères ou à l'encan le nom de son enfant. Et voici ce qu'elle a dit dans la vidéo. Elle a dit, un étranger m'a mis enceinte parce qu'évidemment, on sait pas c'est qui le met enceinte.
2: Dans les villes.
1: Et maintenant, un étranger pourra choisir le nom de mon bébé. Et là, l'encan est terminé. Et le nom du bébé sera Bet Bolt. Bet Bolt qui fait référence à un site de crypto-casino.
0: Pour vrai, là, je...
1: Attends, je t'ai pas dit combien qu'il y a eu pour ça.
0: Oh, s'il vous plaît.
1: 1,9 million de dollars canadiens.
2: Ben voyons donc.
0: Je peux-tu te dire que je suis découragée? Je voudrais pas que ce soit mon enfant. C'est plate, hein? Dire ça?
2: Ouais.
1: Mais non, oui, qu'est-ce que tu veux que je te dise?
0: Ça me décourage.
1: Mais là, c'est pas c'est qui le perd.
0: Ça me décourage déjà.
2: Vas-y, le 1000 en 12 heures.

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2: On revient sur la consultation publique sur le projet des terres Lamoureux.
3: Oui, c'est un dossier qui fait jaser pas mal. Là. C'est un projet résidentiel qui comprend 37, pas tout à fait une quarantaine de bâtiments. On parle des 418 logements dans sa version actuelle, avec le prolongement de la rue des Mélèzes, parallèlement à la rue des Peupliers. Ça, là, c'est dans le quartier en arrière de la boutique équestre PP. Là, Andy Grimby est en face dans ce coin-là. Là. C'est un super beau quartier, mais c'est ça. Il y a beaucoup d'arbres, il y a beaucoup de choses, et c'est ça qui dérange, je pense, le plus les gens là-bas qui veulent garder un peu la nature autour de ça. Et hier, ben, il y avait cette consultation publique. Il y a des dizaines de citoyens là qui ont été sur place à l'hôtel de ville. Il y en a une vingtaine qui se sont exprimés, qui ont proposé des modifications au projet, qui est quand même sur 36 hectares, là, et qui prévoit la destruction de 14 hectares de boisé. Et ce qu'on peut retenir au travers ça, parce qu'il y a des citoyens qui contestent le bien fondé de ce projet-là, mais c'est aussi ce que M. Paul Goulet, conseiller municipal qui présidait hier cette assemblée-là, a dit. Il dit, dans le futur, on peut pas refaire ça comme on l'a fait ça, ce projet-là. Il y a des choses qui pourraient être faites différemment, et si on fait la même erreur la prochaine fois dans un autre milieu naturel, ça serait impardonnable. Alors, je sais pas où on va s'en aller, évidemment. Il y a beaucoup d'argent, il y a un promoteur là-dedans, mais il semble-t-il que certains résidents, là, Stéphane tantôt nous faisant entendre une de ces résidences-là, qu'il y a quand même de l'espoir à ce qu'on réussisse à trouver un compromis entre les résidents, le promoteur et la ville. Donc, c'est un dossier qui va évidemment, là, qu'on va continuer de suivre ici à Grimby.
2: Luc de la Rochelière s'en vient en musique avec Sauver mon âme.
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0: De la Rochelière, Luc, de son prénom à M105. Alors qu'aujourd'hui, on vous pose la question, les prénoms les plus originaux. Luc, lui, ben si on voit de l'inspiration, c'était un personnage évangéliste de la tradition chrétienne, le considère comme l'auteur de l'évangile qui porte son nom. Alors, c'était inspiré à ce moment-là. Puis, pourquoi on vous pose cette question-là ce matin?
1: Cette madame-là qui a perdu le nom de son enfant. Je viens juste d'en parler. Mais il y a aussi la liste des prénoms les plus populaires en 2025 qui est sortie. On pourra regarder ça vite tantôt. Là, vous allez voir qu'il n'y a pas d'originalité là-dedans. Vous connaissez déjà pas mal ces prénoms-là. Vous connaissez sûrement quelqu'un qui s'appelle de même aussi.
0: Vous viendrez répondre sur nos différentes plateformes, sur notre page Facebook, la gang M105, aussi par texto. On s'en va vers les infos, Stéphane.
2: Il sera question du Centre de pédiatrie sociale de Granby, là, qui voit plus grand.

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3: Bon début de journée avec toute l'équipe d'M105 le matin. Il est 7h01, c'est le moment de s'informer. J'en profite pour saluer la gang du Centre de pédiatrie sociale dont tu nous parles ce matin. Il voit plus grand, là.
4: Exactement. Situé autrefois sur la rue Saint-Jean à Granby, le Centre de pédiatrie sociale a inauguré hier ses nouveaux locaux. Maintenant sur la rue Centre, avec objectif toujours d'accueillir et d'aider un plus grand nombre d'enfants issus de contextes familiaux difficiles. Demande qui est bien présente sur le territoire, des chiffres à l'appui, là, au cours de la dernière année. Écoutez, 290 enfants ont été pris en charge. C'est plus de 4000 interventions qui ont été réalisées. Et une cinquantaine d'enfants figurent toujours malheureusement sur une liste d'attente. Lorraine Deschaines, qui est présidente du conseil d'administration du centre.
5: La relocalisation ici, l'espace, l'adaptation des lieux, c'est une grande, grande étape dans la croissance du centre. Parce que là où on était jusque-là, on pouvait plus évoluer, on pouvait plus ni augmenter le nombre de ressources humaines, ni augmenter le nombre d'enfants, parce qu'on n'avait pas les conditions pour le faire. Au point de vue du conseil d'administration, c'est une grande étape, pour vrai. Puis la prochaine, je pense, ça va être augmenter notre capacité d'accueillir des enfants.
4: Alors, offrant ses services, oui, dans ses nouveaux locaux depuis juin dernier, le centre n'a connu aucune interruption de service malgré son déménagement. Des médecins, des avocats bénévoles ainsi que des intervenantes psychosociales travaillent autant auprès des enfants que leurs familles afin d'assurer un accompagnement complet. Je vous parle de Bromont qui réclame un meilleur soutien financier du prochain gouvernement du Québec. C'est ce qu'on peut lire dans la Voix de l'Est ce matin. La mairesse Michèle Champagne estime que la ville assume des dépenses qui dépassent largement les besoins de ses quelques 12 000 résidents permanents en raison de son important rôle économique, industriel, touristique. Maintenant, Bromont qui souhaite notamment obtenir davantage d'aide pour moderniser ses infrastructures d'eau, sécuriser les routes provinciales, la 139, 240 et s'adapter au changement climatique. La ville demande également un financement plus équitable pour son service de police municipale. Selon la mairesse, Québec doit mieux reconnaître le rôle régional de Bromont et éviter que ses contribuables assument seuls les coûts liés à son développement. Et les cinq chefs se sont affrontés dans un dernier débat avant le scrutin hier soir sur les ondes de Radio-Canada. Chef péquiste Paul Saint-Pierre Plamondon a défendu son projet de souveraineté. Là, il a plaidé optimisme, courage, espoir, ses adversaires lui rappelant que des chiffres démontrent qu'il y a 30% des Québécois qui seraient en faveur de l'indépendance seulement. Sur la santé, le Parti québécois et Québec solidaire ont dit vouloir redorer le blason des CLSC. Le Parti libéral voudrait instaurer un réseau public de télésanté, tandis que la CAQ et les conservateurs miseraient sur le privé. Bref, pour aider les Québécois à combattre maintenant l'augmentation du coût de la vie, Québec solidaire a promis, entre autres, de contrôler les hausses de loyers. À deux semaines du scrutin, les cinq partis se livrent toujours une chaude lutte. Je vous rappelle que les élections, c'est le 5 octobre, mais déjà cette fin de semaine, dimanche et lundi, il y aura déjà vote par anticipation. Voilà pour les infos. 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
7: Quand l'entraînement du Canadien au complexe CL à Brossard hier, il y a Ivan Demidov qui était pas là et là, on s'est posé beaucoup de questions. Lui qui est pas mal tout le temps le premier sur la glace, le dernier débarqué. Il a eu une journée de traitement, Martin Saint-Louis, qui a assuré là, qu'il sera de retour, Ivan Demidov, et qu'il n'y a rien de grave dans son cas. Les bonnes nouvelles, Jake Evans et Alexandre Carrier étaient de retour avec les réguliers aujourd'hui. Là, on a vraiment séparé là, les groupes. Le groupe B là, est pas mal ce que le Rocket de Laval va avoir. Le groupe A, ça ressemble pas mal à ce que le Canadien va présenter comme alignement. Sauf qu'il y a cinq joueurs qui pourraient aller dans l'un comme dans l'autre, qui sont encore avec le groupe A. Florian Jacquet, Owen Beck, David Rennbacher, Adam Engstrom et Jacob Fowler. Ce sont peut-être les quatre là, qui ont vraiment une chance de percer l'alignement. Le Canadien canadien qui a annoncé également le décès de son ancien propriétaire de 2001 à 2009, hier, George Gillett, l'Américain qui est décédé le 22 septembre dernier à l'âge de 87 ans. On va parler football. Les Canadiens de la Ville de Québec pourraient obtenir son équipe. Ce serait la 10e de la Ligue et c'est pas mal plus avancé qu'on pense. Le bureau des gouverneurs qui aurait donné son approbation, les pourparlers seraient avancés avec un groupe sérieux et on pourrait éventuellement lancer un processus d'expansion. Puis au tennis à Singapour, Leila Fernandez est passée en quart de finale. Elle a défait Alicia Parks en deux manches. Elle va affronter Mira Andreeva. Ça, c'est la championne en titre de Roland-Garros. Elle est la première tête de série du tournoi.
3: Plusieurs très bons spectacles à voir dans la région. Francis de Grandpré ce soir au Théâtre du Lac-Brome. Au même endroit demain, les deux frères chez Cici Buvette, c'est EATC avec Chris Kino-Kewin à la Maison de la culture de Waterloo. Bleu Jeans Bleu. D'ailleurs, on va parler un petit peu plus tard avec Claude Cobra. À l'église Emmanuel de Coansville, c'est Pierre Verville ce vendredi. Et tout le week-end, c'est le festival Belle banlieue du côté de Farnham. Il y a Joseph Edgar, Edouard and Friends, La Chicane, Pelche, Andréane Mallette et Cain qui seront sur place. Aujourd'hui, c'est une belle journée de soleil avec un maximum à 20 degrés. Pour ce qui est de ce soir, cette nuit, on prévoit un ciel dégagé avec un minimum de 2. On est à 4 degrés un peu partout sur le territoire à Granby comme du côté de Bromont.
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3: On vous a parlé de cette dame qui a décidé de mettre le nom de son futur bébé aux enchères. Nom assez particulier qui en est ressorti. Quel est le prénom le plus original que tu as entendu? Déjà plusieurs réponses sur notre page Facebook.
7: Oui, José Fournier a dit « Une amie d'enfance s'appelait Madone. »
4: Ah,
7: Madone.
3: Comme Madonna.
7: Comme Madonna, qui n'est pas son vrai nom, en passant. Jean-Bastien Blais, lui, son arrière-grand-mère s'appelait Zelpha.
3: Ah, j'avais jamais entendu ça. Stéphane, de ton côté aussi, tu en as sur notre texto 450-900-0105.
4: Oui, et Jean-Loup nous dit, ma fille, elle, a le fait spécial. Trois filles, un garçon. Alors, vas-y, on y va avec les noms. Kitana avec un Y. Satiana avec un Y. Kaylia avec un Y et un H à la fin. Et Joshua. Il y a beaucoup de A, des Y, d'après moi.
7: Des H.
4: Oui, elle aime beaucoup le Scrabble.
3: Merci beaucoup pour vos réponses sur nos différentes plateformes. Ça peut être par le texto 450-900-0105 ou notre page Facebook. 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
1: Une bonne nouvelle pour les fans de l'émission d'En direct de l'univers.
2: Ouais, pour la première fois en 18 ans, l'émission va sortir de ses studios. On apprend que le 6 mars 2027, il y a 2000 spectateurs qui pourront assister à l'émission spéciale qui sera tournée au théâtre du Palais municipal à la Baie. Alors pendant 90 minutes, différents invités seront présents pour surprendre des gens du public. Je sens que ça va être un événement qui va être couru, ça devrait se remplir de même.
1: D'autant plus que les billets sont gratuits, c'est ce que France disait dans sa vidéo. Du nouveau U2?
2: Oui, on a dévoilé le nom du prochain album, Carnival de Luz, le premier depuis 9 ans. Et le nouvel album va nous offrir un extrait. En fait, il y a un extrait qui a déjà été dévoilé. Je vous en avais tourné un bout, puis je vous en avais parlé parce qu'il avait fait le tournage, si vous vous rappelez bien, sur le toit d'un édifice. Puis là, il y avait plein de monde dans la rue et tout ça. Alors, le premier extrait de cet album-là, c'est Street of Dreams. Alors là, il devrait prendre la route éventuellement pour une série de concerts parce que qui dit nouvel album dit on part en tournée. Souvent, alors, on vous tiendra au courant.
1: Ça brasse pas mal dans la famille de Dolly Parton.
2: Ces héritiers qui ont porté plainte contre Brian Sever. C'est qui, lui? C'est le neveu, mais c'était aussi le chef de la sécurité de cette icône. Et là, on a demandé une injonction à son encontre. On l'accuse d'une campagne de menaces obscènes et de plus en plus virulentes visant à extorquer de l'argent aux héritiers depuis le décès de Dolly Parton. Fait que c'est sûr que quand il y a de l'argent impliqué, souvent, dans une famille, ça se déchire, ça se chicane. Alors, on va suivre le dossier pour vous autres. Bien sûr, dans l'actualité, à tous les jours pendant la campagne électorale, on regarde comment ça s'est déroulé la journée précédente et qu'est-ce que les chefs ont à l'horaire aujourd'hui.
1: Ouais, ben là, on va revenir sur le débat, évidemment, d'hier parce que c'était le principal fait d'armes des chefs hier.
2: Après des oises, Dua Lipa, Pierre de Maher à M105. J'espère que vous allez bien. On est jeudi aujourd'hui, 7h14 et on a...

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2: C'était le dernier débat des chefs hier du côté de Radio-Canada.
3: Oui, c'est le principal fait d'armes hier dans la campagne électorale. Tous les chefs qui avaient pas vraiment d'engagement s'est préparé à ce débat-là qui, écoutez, si vous l'avez pas écouté hier, vous avez écouté les autres, sachez que ça se ressemble pas mal. Puis ce matin, quand on lit les analyses des différentes plateformes un peu partout, il n'y a pas de gagnant. Il n'y a pas de perdant. Je pense que effectivement, les cinq se sont encore bien débrouillés. Bon, il y a eu un peu plus d'attaques contre Paul Saint-Pierre Plamondon, soyons honnêtes, là, le chef du Parti québécois qui a dû un peu plus se défendre. Il a patiné un peu sur l'histoire du troisième lien à Québec en disant qu'il allait faire ses annonces dans les prochains jours. M. Duhaime l'a talonné un peu. Et le fait d'arme de M. Saint-Pierre Plamondon, ben, on est revenu parce qu'il y avait un segment vraiment sur l'identité du Québec, le référendum et tout ça. Et on l'a questionné chaudement, les autres chefs, là, sur la volonté de M. Plamondon de faire un autre référendum, même si les sondages ne lui sont pas favorables. Et il a réitéré là qu'après le départ de Donald Trump, il ferait un référendum sur l'indépendance, même si les sondages sont pas de son bord. C'est pas rien quand même. Quand on regarde ça au terme des analyses là, ben je vous dirais que celui qui s'en est peut-être le mieux sorti hier, c'est Charles Milliard. Il a été beaucoup plus solide. Il a bien riposté aussi. Ça s'est toujours fait dans le respect, hein. C'est des fois des ripostes. Pour y rincer des dents un petit peu. Madame de Fréchette, ben, elle a défendu son bilan. Encore une fois, elle a été attaquée, mais ça, c'est souvent, quand t'es le parti sortant, c'est souvent ce qui arrive. Madame Gazal, qui a encore une fois été solide. Monsieur Duhaime aussi, je vous le dis, il n'y a pas vraiment de gagnant. Puis, je suis pas sûr que les gens qui espéraient ce débat-là pour choisir, ont encore un choix ce matin. C'est encore un peu compliqué. On va regarder ce qui se passe aujourd'hui rapidement. Christine Fréchette va aller passer du temps dans sa circonscription à droite. Rivière. Charles Milliard va faire la même chose en Estrie. Il a ce matin une rencontre notamment prévue avec la mairesse de Sherbrooke, Marie-Claude Bibeau. Paul Saint-Pierre Plamondon, lui, est à Montréal. Une grosse journée pour M. Saint-Pierre Plamondon. Il rencontre la FTQ ce matin et après cet après-midi, il a une rencontre avec la mairesse de Montréal, Soraya Martinez-Ferrada. Ruba Gazal et Sol Zanetti seront à Québec, notamment eux aussi rencontrent le maire de Québec, Bruno Marchand, cet après-midi. Éric Duhaime, lui, est à Nicolet ce matin. Il va faire une conférence de presse dans la région de Québec ensuite pour un autre point de presse en fin de journée. Alors voilà ce qui se passe pour nos chefs aujourd'hui. On va en entendre parler là, des maires importants, là, Sherbrooke, Montréal, Québec. C'est des points importants là, dans la province.
2: Je vous souhaite un très bon début de journée. Hey, un bonjour particulier aux cyclistes qui sont dans notre coin dans le cadre de la Journée des fédérations de l'Union cycliste internationale aujourd'hui. On a pour vous autres en musique, pendant que vous vous levez ou que vous commencez votre journée, Alex Warren avec Fever Dream.
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0: Avec Alex Warren, Fever Dream, il y a José Marcotte qui va être avec nous pour la chronique La vie au travail d'ici une dizaine de minutes. Mais avant, on veut savoir aujourd'hui les prénoms les plus originaux que vous avez entendus. On en a par texto notamment.
1: Oui, Maggie Chicoine qui nous dit, elle travaille en CHSLD et il y a plusieurs années, elle a eu une patiente qui s'appelait Mignonne la douceur.
0: Je trouve ça cute.
2: Oh mon Dieu, hein? Mignonne la douceur.
0: Hey, c'est mignon comme tout, justement. Ben,
2: ça fait quelqu'un de tranquille.
0: Ouais, peut-être. Par Facebook.
1: Ben, j'espère, sinon ça fait un contraste total.
2: Ben, Martin Petit, il s'appelle Petit, mais je sais pas si t'as rencontré Martin Petit dans ta vie. Moi, je l'ai croisé une fois.
1: Il est grand.
2: Il porte pas bien son nom, là. Il est grand. Caroline Tapp, elle parle de son arrière-grand-mère maternelle qui s'appelait Zélia. Et elle trouvait ça très, très beau. Elle dit, j'ai travaillé très, très fort pour que l'une de mes filles s'appelle comme ça, mais le papa n'était pas d'accord. Elle dit, je trouve ça tellement beau.
0: Ouais.
2: Zélia. Sinon, Vivaldi, mais comme prénom.
0: OK.
2: Ça revient à ce que je disais hier avec
0: c'est
2: Trump.
0: C'est particulier.
2: Oui, c'est ça. Uh-huh.
0: Sur ça, on va aller vers les infos, Stéphane.
1: Et hier, c'était le dernier face-à-face avant le scrutin.
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5: Bon début de journée, il est 7h30, on a 4 degrés et du soleil aux infos M105. Les terres Lamoureux, il y a des citoyens qui réclament des changements au projet, Stéphane.
6: Oui, projet résidentiel des terres Lamoureux à Granby qui continue de susciter des inquiétudes. C'est lors de cette deuxième consultation publique hier, c'est près d'une vingtaine de citoyens qui ont demandé à la ville de revoir certains aspects du développement. Je vous rappelle le projet qui prévoit actuellement 418 logements répartis dans 37 bâtiments ainsi que la destruction là, de 14 hectares de boisés. Plusieurs citoyens s'inquiète notamment de la protection des milieux humides, des conséquences des travaux sur l'eau des puits artésiens, entre autres. Des participants qui ont également proposé là, de réduire ce projet pour se rapprocher plus du 295 logements initialement prévus au plan d'aménagement d'ensemble. Et malgré plusieurs inquiétudes, Karine Robert, une des citoyennes, est pour sa part optimiste pour la suite.
7: Moi, j'aurais le goût de dire, je suis encore optimiste, là, dans le sens où nous demandons aux conseillers, aux autres conseillers municipaux de prendre position dans ce dossier-là et de faire changer la vapeur. On ne conçoit pas que ce soit réaliste comme projet de se faire dire « Pour celui-là, on a manqué notre coup, mais on va faire mieux les prochains. » C'est ce que j'ai à dire.
6: Pour sa part, le conseiller municipal Paul Goulet reconnaît que certaines décisions seraient différentes si le projet était élaboré aujourd'hui. Il y a Bromont qui réclame un meilleur soutien financier du prochain gouvernement du Québec. C'est ce qu'on peut lire dans la Voix de l'Est ce matin. La mairesse Michel Champagne qui estime que la ville assume des dépenses là, qui dépassent largement les besoins de ses quelques 12 000 résidents permanents en raison de son important rôle économique, touristique et industriel également. Bromont qui souhaite notamment obtenir davantage d'aide pour moderniser ses infrastructures d'eau, pour sécuriser les routes provinciales comme la 139, la 241 et s'adapter au changement climatique. La ville demande également un financement plus équitable pour son service de police municipale. Selon la mairesse, Québec doit mieux reconnaître le rôle régional de Bromont et éviter que ses contribuables assument seuls les coûts liés à son développement. Et je vous parle de l'ancienne ministre fédérale Pascale Saint-Onge qui a fait le saut chez Fonds d'Action, c'est le fonds de travailleurs de la CSN. Elle devient vice-présidente à l'engagement et aux relations publiques. Son mandat sera notamment de renforcer les liens avec la société civile et de promouvoir les crédits d'impôts là, qui sont associés au Fonds des travailleurs. Elle rejoint ainsi son ancien collègue Stephen Guilbeault, récemment recruté comme conseiller en environnement. Pour peut-être dire pour Pascale Saint-Onge, ce nouveau rôle s'inscrit dans la continuité de son parcours syndical et politique avec objectif de contribuer à une société plus juste et plus verte. Voilà pour l'essentiel de l'info. Détail, autre nouvelle, c'est m105.ca.
8: Le camp d'entraînement du Canadien se poursuivait hier au complexe CN à Brossard. Il y a Ivan Demidov qui était absent et ça a fait sursauter bien les gens parce qu'habituellement, Demidov est le premier sur la glace. Pas mal le dernier à débarquer. Il était en journée de traitement. Martin Saint-Louis qui a assuré là, que Demidov allait bien et qu'il serait à son poste lors des matchs en fin de semaine et probablement aussi en début de saison. Jake Evans et Alex Carrier étaient de retour aussi avec les réguliers. Groupe de réguliers qui regroupe encore 4 ou 5 recrues là, qui pourraient percer la Ligue. On parle de Florian Jack.

0: Mackay, Owen Beck, David Rennbacker, Adam Engstrom et Jacob Fowler. On a également appris le décès de George Gillett, l'ancien propriétaire du Canadien de 2001 à 2009. Il est décédé à l'âge de 87 ans le 22 septembre. Ligue canadienne de football, la Ville de Québec pourrait obtenir son équipe. Elle deviendrait la 10e équipe de la Ligue. C'est ce qu'on rapporte plusieurs médias ce matin. On dit que le bureau des gouverneurs aurait déjà donné son approbation. Les pourparlers seraient pas mal avancés avec un groupe sérieux. Et on pourrait s'enligner vers une expansion de la Ligue canadienne de football. Et au tennis, on sait à Singapour, Leila Fernandez est passée en quart de finale. Elle a défait Alicia Park en deux manches. Elle va affronter la championne de Roland-Garros, première tête de série, la joueuse russe Mira Andreeva.
1: Là, je vois pas de nuages nulle part dans le ciel. C'est bleu, c'est dégagé. C'est une belle journée avec du soleil, 20 degrés. Ce soir, cette nuit, ciel dégagé avec un minimum de 2, mais on commence avec 4 degrés à Green Bay. Même chose si vous êtes du côté de Farnham, je vous salue.
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1: À pied, congédiement, licenciement. Connaissez-vous vos droits? On va en parler avec José Marcotte dans les prochaines minutes pour la vie au travail. Et aujourd'hui, on pose la question, les noms les plus originaux que vous connaissez. En as-tu des nouveaux, mon cher, pas par texto, mais par Facebook?
0: Victoire, ça, j'avais déjà entendu. C'est Isabelle Joubert là, qui dit que sa grand-mère maternelle s'appelait comme ça. Moi, la mienne s'appelait Alvin, ce qui est quand même pas trop commun non plus. Et sa mère, à elle, s'appelait Alvina. On voit qu'il y avait...
1: Il y avait une suite.
0: Ouais. J'ai un arrière-grand-père aussi qui s'appelait Arcadius.
1: Ah, ça c'est particulier aussi, ça fait Dieu, tu sais.
0: C'est quoi?
1: Un dieu, le dieu Arcadius.
0: Ouais, non, ne mélange pas trop, Arcadius.
1: Voici Taylor Swift.

0: Du nouveau matériel pour Taylor Swift à venir. Dès demain, on vous en reparlera. On va vous faire tourner ça aussi. José Marcotte, d'Émergence Stratège en Management de Talent, est avec nous le jeudi pour la chronique La vie au travail. Bonjour, José.
1: Bon matin, tout le monde.
0: Mise à pied, congédiement, licenciement aujourd'hui. Connaissez-vous vos droits?
1: Ben oui, une fin d'emploi, mais ça arrive à ça parvient à beaucoup de monde, un moment ou un autre de notre carrière. Puis le problème, c'est que la plupart des gens font pas la différence entre ces différents concepts-là. Puis pourtant, c'est des situations qui sont bien distinctes avec des droits et des délais qui sont différents. Puis dans ce domaine-là, ben un délai manqué, c'est peut-être une plainte qui devient irrecevable et donc vous pouvez renoncer à des recours ou des indemnités auxquelles vous pourriez avoir droit. Là.
2: Fait que là, José, on va commencer avec la mise à pied. Ça, c'est pas nécessairement une fin.
1: Non, en fait, c'est une pause. La mise à pied va suspendre temporairement le contrat de travail, généralement pour des raisons économiques ou organisationnelles. Fait que le lien d'emploi n'est pas rompu. Vous pouvez être appelé au travail, mais si la mise à pied dépasse 6 mois, ben là, l'employeur doit vous remettre un avis de cessation d'emploi et l'indemnité qui l'accompagne. Fait qu'une mise à pied qui se tire trop longtemps peut donc, dans certains cas, être assimilée à une vraie fin d'emploi. Mais on va l'utiliser, par exemple, les entreprises avec les tarifs ont ralenti leurs activités et tout ça. Là,
0: ça, c'était
1: exemple.
0: Pour la mise à pied. Le licenciement, quand ce n'est pas une question de performance.
1: Exact. Fait que le licenciement, lui, va survenir quand l'employeur a plus besoin de vos services pour des raisons économique, organisationnel ou technologique, par exemple, vous n'êtes pas en cause, mais l'employeur doit quand même vous remettre un préavis écrit dont la durée va varier en fonction de votre ancienneté. Donc, c'est 1 semaine après 3 mois de service, jusqu'à 8 semaines après 10 ans. Puis, s'il ne respecte pas ce délai-là, ben vous avez droit à une indemnité compensatoire.
2: Et là, le congédiement, ça, c'est un autre paire de manches.
1: C'est une autre paire de manches, sauf que le motif doit être juste et suffisant. Ça veut dire que là, ben, l'employeur va mettre fin à votre emploi pour des raisons liées à vous. Votre comportement, votre performance, la discipline, le taux d'absentéisme, par exemple. Mais une bonne nouvelle pour les travailleurs, c'est que si vous cumulez 2 ans de service continu, vous pouvez déposer une plainte pour congédiement sans cause juste et suffisante. Vous avez 45 jours à partir de la date du congédiement pour le faire auprès de la CNSST, vous n'avez pas un jour de plus.
0: Donc ça, c'est important de se le rappeler. Oui. Puis là, tous les termes que tu as donnés sont importants parce que il peut y avoir le piège du congédiement déguisé.
1: Oui, parce qu'il y a certains employeurs, petits ratoureux, qui vont présenter une fin d'emploi comme un licenciement ou une mise à pied, alors qu'en réalité, ils veulent se débarrasser d'un employé. Puis il y en a d'autres qui vont imposer des changements tellement importants aux conditions de travail que là, l'employé a juste plus le choix de partir. Et ça peut être qualifié d'un congédiement déguisé. Et ça ouvre les portes pour les mêmes recours qu'un vrai congédiement. Donc, l'étiquette que l'employeur donne à votre départ ne fait pas foi de tout. C'est le tribunal qui va finir par trancher si vous vous rendez là.
2: Il y a le délai de congé raisonnable. C'est quoi ça?
1: Ben en fait, c'est qu'au-delà des minimums prévus par la loi sur les normes du travail, le Code civil du Québec prévoit un délai de congé raisonnable. La règle du pouce là, devant les tribunaux, c'est environ 2 à 4 semaines par année de service selon le poste occupé, l'âge et la difficulté pour l'employé à se retrouver un emploi comparable. Fait que dans certains cas, ce délai-là peut grimper jusqu'à 24 mois et ça devient une indemnité compensatoire. Fait qu'il y a beaucoup de travailleurs qui ignorent ça, mais ça peut représenter beaucoup de sous là au bout du compte.
0: Et là, dans tous les conseils que tu nous as donnés, il y en a un qui vaut de l'or.
1: N'oubliez jamais une entente, n'acceptez pas une entente, même verbale, sans avoir consulté un professionnel, parce qu'une quittance signée sous pression peut vous faire perdre des droits auxquels vous saviez même pas que vous aviez accès. Donc, moi, je vous dis, si vous vous sentez lésé, déposez votre plainte, faites-le dans les délais. Vous pourrez la retirer plus tard, mais vous pourrez jamais revenir en arrière sur un délai qui est expiré, par exemple.
2: Un petit conseil pour les gestionnaires qui nous écoutent.
1: Ben oui, là, les distinctions sont pas juste théoriques. Elles protègent aussi l'employeur. Fait que moi, j'invite les employeurs à documenter vraiment et clairement le motif d'une fin d'emploi, respecter les délais prévus par la loi, éviter là, de qualifier une décision autrement de ce qu'elle est. Ça va va vraiment vous éviter des litiges longs et coûteux devant le tribunal administratif du travail.
0: Merci pour ces conseils, José.
1: Merci, bonne journée.
0: José Marcotte, d'Émergence Stratège en Management de Talent, qui était avec nous. On a dans les prochaines minutes, à peu près une quinzaine de minutes, là, un coup de chapeau à quelqu'un qui a fait quelque chose d'extraordinaire pour une autre personne qui pourrait remporter un certificat cadeau de Aubainerie. Alors, c'est à venir dans les prochaines, après sale barbe et casser la table.
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0: Vous avec Nation à 7h54. Aujourd'hui, on vous a présenté cette dame qui...
1: T'essaies de rester polie.
0: Ben non, mais je sais pas comment l'appeler.
1: Elle s'appelle Bonnie Blue.
0: Madame qui a couché avec
1: 1057 personnes en 12 heures, qui est enceinte.
0: Tombée enceinte.
1: Supposément.
0: Avec quelqu'un qu'elle connaît pas.
1: Non, c'est pas c'est qui le père. Puis elle a mis à l'encan le nom de son enfant et le gagnant a payé 1,9 million de dollars canadiens pour avoir le nom d'un site de crypto-casino.
0: Et donc, ça nous a inspiré notre question aujourd'hui, à savoir les noms bizarres ou les noms originaux, on va dire plus originaux, parce que oui, des fois, les gens veulent sortir là du lot. Alors, plusieurs réponses sur notre page Facebook pour ces noms originaux.
1: Oui, Sabrina Audet, son arrière-grand-père s'appelait Ozias.
0: Ah oui, ben comme Ozias le Duc.
1: Exact. À son travail, elle a une petite fille qui a dit une cocotte. Fait, je présume peut-être, Sabrina, tu travailles dans un CPE ou quelque chose, dans une garderie, quelque chose comme ça. La petite fille s'appelle Ziva.
0: Ah, mais c'est mignon.
1: Ouais, elle dit c'est beau, mais c'est hors du commun. Ouais. Isabelle Martin, elle fait de la généalogie et c'est là que c'est intéressant. Moi, nous, on a découvert Arcadius comme ça dans notre famille. Mon père connaissait son grand-père, mais reste que on en, tu sais, quand tu remontes là, les noms des fois, elle dit j'envoie toutes sortes de noms et de prénoms. C'est Isabelle Martin qui nous parle de ça sur Facebook. Le plus original, elle dit c'est une dame de Roxton Falls qui avait comme prénom Restitue.
0: Ah, ça, c'est assez particulier.
1: Il y a Fleur Ange aussi qu'elle a croisé.
0: Puis, tu sais, tantôt, tu parlais d'Arcadius. Je te disais, je trouvais que c'était un nom comme de Dieu. Ben, c'est un empereur romain. Mm. Hein? Je faisais une petite recherche là-dessus. Puis, j'ai regardé dans les noms originaux. Il y avait Satine qui est tirée probablement
1: Moulin
0: du
1: Rouge.
0: Film Moulin Rouge. Des noms comme Yenzo, Alem, Aidan, Merlin l'enchanteur.
1: Oui.
0: Puis il y a beaucoup de gens qui aiment ça aller dans les contes, dans les livres. Je l'ai déjà dit là, je l'ai déjà raconté cette histoire là, puis il y a peut-être des gens qui les connaissent. Mais ma sœur, elle, une de ses amies avait appelé ses enfants comme dans les contes là, des contes particuliers, c'était Tanis et Rasselin. Donc, il avait quand même dû expliquer devant les autres enfants c'était quoi la provenance de leur nom, parce que c'était quand même assez original.
1: Je pense que Clara est allée à l'école avec un Isolde.
0: Okay. Comme un Tristan Iseux.
1: Ouais. Ben, son frère Isolde. S'appelait Tristan.
2: Ah, ben c'est ça.
1: Ah, c'est ça.
0: T'avais un autre nom?
2: Ben oui, il y a quelqu'un qui vient juste de nous écrire, Jean-Pierre, qui sa grand-mère, lui, Ida.
0: Ah, ben ça, c'est un nom quand même.
2: Oui, mais... Ouais.
0: Original. Vous restez avec nous autres pour les infos M105?
2: Oui, parce que le projet résidentiel des Terres Lamoureux à Granby continue de susciter des inquiétudes. On en parle.
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1: 8h, jeudi 24 septembre, très belle journée de soleil avec 4 degrés aux informations. On vous parle du dossier des Terres Lamoureux.
2: Oui, exactement. Le projet résidentiel des Terres Lamoureux à Granby qui continue de susciter des inquiétudes. C'est lors de cette deuxième consultation publique hier soir, près d'une vingtaine de citoyens, citoyennes qui ont demandé à la ville de revoir certains aspects du développement. Un projet qui prévoit actuellement 418 logements répartis dans 37 bâtiments et on parle de destruction là, d'environ 14 hectares. De boisé. Il y a plusieurs citoyens et citoyennes qui s'inquiètent notamment de la protection des milieux humides, des conséquences des travaux sur, entre autres, l'eau des puits artésiens. Des participants qui ont également proposé de réduire ce projet pour se rapprocher du 295 logements qui était initialement prévu là, au plan d'aménagement d'ensemble. Malgré plusieurs inquiétudes, il y a Karine Robert du regroupement citoyen qui est pour sa part optimiste pour la suite.
3: Moi, j'aurais le goût de dire, je suis encore optimiste, là, dans le sens où nous demandons aux conseillers, aux autres conseillers municipaux, de prendre position dans ce dossier-là et de faire changer la vapeur. On ne conçoit pas que ce soit réaliste comme projet de se faire dire, pour celui-là, on a manqué notre coup, mais on va faire mieux les prochains. C'est ce que j'ai à dire.
2: Pour sa part, le conseiller municipal Paul Goulet reconnaît que certaines décisions seraient différentes si le projet était élaboré aujourd'hui. Il y a les cinq chefs de parti qui se sont affrontés dans le dernier débat avant le scrutin hier soir sur les ondes de Radio-Canada. Le péquiste Paul Saint-Pierre Plamondon qui a défendu son projet de souveraineté. Ses adversaires lui rappelant que des chiffres démontrent 30 % des Québécois là, qui seraient en faveur de l'indépendance contre 70 contre, bien sûr. Sur la santé, le PQ et Québec solidaire ont dit vouloir redorer le blason des CLSC, Parti libéral qui, lui, veut instaurer un réseau public de télésanté, tandis que la CAQ et les conservateurs miserait sur le privé. Alors, pour aider les Québécois à combattre l'augmentation du coût de la vie, il y a Québec solidaire qui a promis, entre autres, de contrôler les hausses de loyers. À deux semaines du scrutin, donc, les cinq partis se livrent toujours une chaude lutte. Et je vous parle du cégep de Granby qui va offrir cet automne une nouvelle certification collégiale qui est consacrée à la neuro-inclusion en milieu de travail. Formation de 12 heures qui s'adresse aux gestionnaires, aux responsables des ressources humaines et aux personnes qui travaillent avec des employés neurodivergents. Offerte en partenariat avec le cégep Marie-Victorin, ça va permettre de mieux comprendre la neurodiversité, de reconnaître certains biais inconscients ou d'adopter des pratiques plus inclusives au travail. Formation qui est offerte entièrement en ligne. Voilà pour l'essentiel de l'info. 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
4: Camp d'entraînement du Canadien au complexe CN à Brossard, ça s'est poursuivi hier, mais ça s'est fait sans Ivan Demidov, qui a profité d'une journée de traitement. Martin Saint-Louis qui a été rassurant après l'entraînement, disant qu'Ivan Demidov allait bien et qu'il serait probablement en uniforme en fin de semaine pour le dernier match préparatoire. Jake Evans et Alex Carrier, qui soignaient des petits bobos, étaient aussi de retour avec les réguliers. D'ailleurs, dans le groupe des réguliers, il y a encore 5 recrues, outre Jacob Fowler, là, qui est dans une lutte à 3 avec Samuel Montabeau et Jacob Debèche pour un poste de gardiens. Florian Jacky, Owen Beck, Devin Renbacher et Adam Engstrom sont toujours avec les réguliers. Il y en a peut-être un, deux là-dedans, peut-être trois, on verra, qui pourraient se tailler une place avec l'équipe. On a appris aussi le décès de George Gillett, l'ancien propriétaire du Canadien de 2001 à 2009. Il est décédé à 87 ans le 22 septembre dernier. Il pourrait y avoir une 10e équipe dans la Ligue canadienne de football et ce serait à Québec. Selon plusieurs rapports, la Ville de Québec obtiendrait une équipe. Il y aurait déjà une approbation du bureau des gouverneurs en place et les pourparlers seraient quand même assez avancés avec un groupe qui veut amener le football de la Ligue canadienne à Québec. Donc, il n'y a pas de processus d'expansion encore d'annoncer, mais on pourrait s'enligner vers ça. Et au tennis à Singapour, Leila Fernandez passe en quart de finale. Elle a défait Alicia Parks en deux manches. Elle a rendez-vous maintenant avec la première tête de série du tournoi, la championne de Roland-Garros, Mira Andreeva.
1: qui va être finalement de la comédie musicale La Belle et la Bête, Audrey Louise Beauséjour et Jason Roy l'Éveillé. Ce sont les premiers noms qui ont été annoncés, La Belle et la Bête. Pour Jason Roy l'Éveillé, c'est un retour à la comédie musicale 10 ans après la fin de la tournée Grease. Alors pour tout, les détails, c'est labelleetlabête.com. Aujourd'hui, ben, c'est une journée de soleil avec un maximum à 20 degrés. Ce soir, cette nuit, c'est dégagé avec un minimum de 2. On a 7 degrés pour commencer la journée partout dans la région. 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

0: On est le 24 septembre aujourd'hui. Bonne fête à Jeanne Dubé qui fête son anniversaire. Donc aujourd'hui, c'est de la part de ta maman Émilie qui te souhaite de passer une belle journée. Et en marge de notre question du jour avec les noms bizarres, il y a Rachel qui nous a appelé tantôt, qui m'a rappelé. Effectivement, il y a peut-être, je sais pas, 20, 25 ans, 30 ans, souvenez-vous de l'histoire du nom Spatule?
1: Oui!
0: Qui avait été refusé par le gouvernement en disant ça n'a pas de bon sens.
2: Oui.
0: Je suis content qu'il y ait du monde au gouvernement de temps en temps qui dise ça n'a pas de bon sens.
2: Oui.
0: Mais disons que la marge est quand même large.
2: La palette est large.
1: Brandy Monica de Boy Is Mine à 8h05. Après, on va parler avec Claude Cobra de Bleu Jeans Bleu pour plusieurs raisons, mais notamment les journées de la culture.

0: dans notre top 5 des ados dans les prochaines minutes avec les enfants de Mélissa, on va se parler des émissions préférées de nos ados. Là, c'est le temps de vous donner le nom de la personne qui pourrait remporter 105 $ d'essence, mais aussi d'épicerie, parce que ça n'a pas été gagné hier. 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

0: Bon, hey, y en a-tu des chansons à chanter? On peut continuer comme ça. Bleu jeans bleu, on parle avec Claude. Puis là, je le sais, Martin, tu veux que je le dise? Claude Cobra. Je veux pas que je dise Claude Cobra. Bonjour, Claude.
1: Bonjour à vous.
0: Pourquoi je peux pas dire Claude Cobra? Pourquoi faut que je dise Claude Cobra?
1: Ah, c'est pas une discipline imposée. C'est une petite attention de rouler le R, mais c'est chacun son selon, hein?
0: Bon, Claude, on voudrait que j'ai de la misère à être sérieuse. On est super content de te parler aujourd'hui. Les Journées de la culture s'installent en fin de semaine et tu es l'un des ambassadeurs. Tu vas être chez nous d'ailleurs en fin de semaine pour plusieurs choses. On va en reparler. Mais tout d'abord, parle-nous de ce rôle-là. Pourquoi c'était important pour toi d'accepter d'être ambassadeur des Journées de la culture?
1: Ben, en fait, j'étais honoré qu'il me le propose parce que c'est comme si, premièrement, il disait « Claude, on trouve que tu représentes bien c'est quoi la culture chez nous. » Fait que de me le proposer, j'étais super content d'accepter. Puis après ça, ben pour moi, c'est important parce que je considère que la culture est là pour faire du bien. Puis avec Bleu Jeans Bleu, c'est ça qu'on fait depuis le début. T'sais, on s'est donné une mission avec ça. Puis ça donne que c'est une des thématiques cette année, la culture qui fait du bien. Je me disais, c'est tout à propos qu'on soit là.
2: Et j'ai vu le spectacle cet été, Claude. Je vous ai vu à la fête du Lac des Nations à Sherbrooke.
1: Oui.
2: Et je dois m'incliner. Vous êtes vraiment bon. On a passé un bon moment. Puis je l'ai parlé plein de fois en ondes. Ça a été une soirée magique. J'espère que cette énergie-là va rester. Là, vous êtes dans le projet aussi Une chanson à l'école. C'est la 11e édition. Vous avez eu un trip avec l'Orchestre symphonique de Montréal. Premièrement, se faire appeler pour travailler avec l'OSM, ça doit être le fun.
1: Parle-nous un peu de mardi, tu sais.
2: Parle-nous un peu de la chanson « Faut que tu dises wow ».
1: Ah ben ça, je voulais faire une chanson super positive. C'est pas une chanson pour enfants. Faut faire attention. Ben, faut faire attention. Je tiens à le mentionner. C'est une chanson de Blue Jeans Bleu qui s'adresse à tous les âges comme d'habitude, mais c'est un message super positif sur comment voir les petites choses pas pires de la vie. Tu sais, des fois, on se plaint des affaires qui graffinent, on se plaint quand on trouve pas un parking, on se plaint quand la machine à café manque d'eau, on se plaint quand notre avocat est pas beau, mais tu sais, quand on ouvre un avocat puis il est beau, c'est rare qu'on se dit « wow ». J'en parlais hier, mais quand t'échappes ta toast au beurre de peanut, elle tombe toujours du côté beurré, mais la fois qu'elle tombe du bon côté, faut dire « wow ». Et là, je me dis, tu sais, là, je vous parle, j'ai pas mal nulle part, j'ai pas mal à la tête. Si j'avais mal à la tête, j'y penserais beaucoup, ou même je l'aurais peut-être mentionné. Mais là, quand ça va bien, là, on peut-tu de temps en temps se dire, OK, là, je m'en rends compte, je prends le temps de m'en rendre compte, puis je me lâche un petit « wow » à soi de soi. Tu sais, quand il fait beau, puis c'est ta journée de congé, faut que tu te dises « wow », parce que s'il mouillait, maudit qu'on se plaindrait. Fait que je voulais insuffler ça avec la chanson. Ben là, c'est ciblé pour les écoles parce que il y a beaucoup, beaucoup de projets pédagogiques autour de cette tournée-là. Il y a 1400 écoles qui se sont inscrites au projet pour être 400 000 élèves qui vont chanter la chanson demain. La même journée, tous les élèves qui ont monté un projet avec cette chanson-là, des fois c'est 12 écoles de la région qui vont la chanter sur un terrain de football avec l'harmonie. Il y a un paquet de projets comme ça. Puis je voulais que la toune qui serve pour un projet d'une si belle envergure parle aux jeunes, mais de façon positive. Puis peut-être essayer de lui faire voir la vie d'une autre façon, puis que ça fasse des gens potentiellement plus heureux.
2: Mais Claude, on va en écouter un extrait.
1: Oui.

0: D'ailleurs, Claude, tu vas être à Cowansville demain pour ça, justement. Allez, oui. Parle-nous un peu de ce qui va se passer à Cowansville.
1: Ben, en fait, c'est que c'est ça. Il y a un regroupement d'écoles à Cowansville qui ont fait un beau projet, qui ont monté avec la toune, qui ont appris. Il y a une chorégraphie aussi faite par une troupe de danse, tout ça, qui est partagé dans toutes les écoles. Fait que eux ont monté un beau projet de spectacle autour de cette chanson-là. Fait que demain, on va la jouer à Cowansville avec l'harmonie de l'école. On va jouer ça, puis deux autres tounes. C'est comme une petite apparition, mais il faut le faire. En fait, faut choisir une école. C'est plate de devoir choisir parce qu'on aimerait ça pouvoir aller la jouer dans toutes les écoles. Mais demain matin, ça va être avec la gang de Cowansville qu'on va faire ça.
2: Puis là, tu t'en viens aussi avec ta gang Bleu Jeans Bleu en spectacle ce samedi à Waterloo. C'est complet.
0: Je comprends.
1: Oui.
2: C'est cool,
1: oui.
2: Ça.
1: Ben oui, c'est cool. C'est vraiment cool. Puis tu sais, c'est le fun de faire la tournée des Grands-Ducs. Parce que là, on a la chance on est sur la route jusqu'à début 2028 avec cette tournée-là qui va vraiment, vraiment bien jusqu'à date. Puis de jouer en région, dans notre coin, tu sais, moi, je suis à Sherbrooke, de jouer dans notre coin, on dirait qu'il y a comme un petit goût de reviens-y, je sais pas. Ça file comme si on jouait à la maison, un petit peu, même si Waterloo, c'est pas exactement où j'habite. Mais c'est le fun de jouer en Estrie.
2: On comprend ça.
0: Hey. Claude, le camion est réparé, là, vous êtes correct, là?
1: Eh hey boy!
2: Ah oui,
1: ouais,
2: c'est ça, vrai.
1: Là, on est en transition. Ouais, on a eu une belle frousse, mettons. Notre drummer s'en remet là. On spécule que là, on joue avec un remplaçant qui est exceptionnel. Tu sais, ça, c'est impressionnant. Un pro qui est capable de remonter un show à brûle pour pied, puis d'arriver comme un cheval sur la soupe, puis que tout marche comme si c'était notre drummer. C'est vraiment cool. Fait que oui, on se remet bien. Il y a notre drummer qui est encore un petit peu en train de digérer ses côtes fracturées de son sternum, mais sinon on s'en sort bien. Puis pour vrai, ça aurait pu être vraiment plus plate que ça.
2: On est content que vous alliez bien. Ouais, Claude Cobra, avec ton langage fleuri et surtout avec toute ta bonne humeur, on a bien hâte de te voir dans notre région. Merci d'avoir discuté avec nous autres ce matin.
1: Allez, ça me fait plaisir. Merci de m'avoir reçu.
2: Toujours le bienvenu, Claude Cobra. Martin m'a regardé en voulant dire, tu l'as pas dit comme il faut. Alors, c'est parce que j'ai l'impression de dire chest bra.
0: Oui, mais c'est ça, c'est le même principe.
2: J'aime pas ça. Alors, Bleu Jeans Bleu qui s'en vient dans notre région, notamment avec cette chanson-là que vous allez entendre demain. Et là, dans les prochaines minutes, Raphaël et Béatrice pour notre top 5 des ados. Restez avec nous autres.
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2: Bonjour tout le monde et bienvenue dans ce top 5. Je me présente, Raphaël, 12 ans.
3: Et moi, Béatrice, 10 ans.
2: Cette semaine, la thématique de ce top 5 est nos films et émissions préférées d'enfance.
3: C'est Raphaël.
2: OK, donc moi, mon top 5, c'est Maman, j'ai raté l'avion. Parce que moi, je trouve que Maman, j'ai raté l'avion, c'est un bon film, puis ça nous emmène directement dans l'action.
3: C'est vrai que c'est un bon film, mais moi, j'ai plutôt mis des émissions comme Trop.
2: Ça, c'est pas l'affaire avec l'âne?
3: Ouais, exactement.
2: Donc moi, mon top 4, c'est Mathilda. Parce que je trouve que c'est une histoire assez triste, mais en même temps, cool à écouter, parce que ça nous amène dans l'histoire de la petite fille qui se fait finalement adopter par la professeure à la fin du film parce que ses parents étaient pas si gentils avec elle, tout comme son frère.
3: Oh, c'est vrai que je l'ai écouté, ce film-là.
2: Combien de fois?
3: Je peux pas vous répondre. Et moi, pour mon top 4, j'ai mis Choupi!
2: Choupi, c'est pas la fin du pingouin bizarre, là?
3: Ouais, je l'ai même en toutou.
2: Donc, pour moi, mon top 3, c'est Une histoire de Noël. Parce que je trouve que ça nous apprend à, pour les plus jeunes, comme des fois dans le film, il dit des mauvais mots, et après ça, la mère donne des punitions, et ça nous montre comme, nous les enfants, oh, on veut pas avoir cette punition-là, et il faut pas dire ça pour avoir cette punition.
3: D'accord, j'avoue, c'est aussi un très bon film de Noël, mais moi, j'ai mis dans mon top 3 Danny le Tigre.
2: Ça, c'est pas l'affaire de le générique il s'en va dans le train, là?
3: Oui, exactement.
2: Pour moi, mon top 2, c'est le Noël des 9 chiens. Parce que moi, je vais vous le dire déjà, mes films préférés, c'était sur le Noël.
3: Moi, en deuxième position, j'ai mis Peppa Pig.
2: Et moi, j'enchaîne avec mon top 1 qui est Boréal Express. Parce que moi, c'était le film que je regardais le plus. Et encore aujourd'hui, quand je le vois sur des applications d'émissions de films, je le mets juste parce que pour moi, c'est un bon classique encore de Noël.
3: Et pour terminer, moi, mon top 1, c'est Pat Patrouille. C'est une émission, mais aussi, il y a des films.
2: Des films d'enfance, ça va toujours être dans notre cœur.
3: Ouais, comme Peppa Pig.
2: Okay. Hey là, c'est bon, ta famille cochon, on poursuit.
3: C'est tout pour notre top 5.
2: On se retrouve le jeudi matin à 8h20.
3: Bye! Bye.
1: Oh, merci à Raphaël et Béatrice. On va retrouver dans les prochaines minutes Émilie. C'est elle qui va être là pour votre avant-midi.

0: Fredette, tant qu'on est toi et moi, 8h27, c'est Émilie Poulin qui va être avec vous cet avant-midi pour notamment vous offrir la chanson payante une fois à repérer. Il y en a deux dans la journée. Bonjour Émilie.
1: Bonjour, ça fait longtemps on dirait qu'on s'est pas parlé.
0: Oui, effectivement. Puis là, aujourd'hui, on pose une question par rapport aux prénoms, des fois des prénoms originaux qui sortent de l'ordinaire. Puis toi, tu as une histoire à nous raconter concernant un prénom.
1: Mais c'est plutôt une combinaison de noms que je trouve qui est vraiment dadon. Là, en fait, vous connaissez sûrement l'acteur Taylor Lautner, tu sais, qui a joué dans Twilight à l'époque. Mais lui, il est marié à nul autre que Taylor Lautner, mais c'est son nom de naissance. Donc, deux Taylor Lautner qui se sont retrouvés.
0: Mais voyons ensemble. Donc, c'est donc bien drôle.
2: Écoute, je vais te raconter une autre histoire.
1: Ouais.
2: Je salue le prof d'anglais de mes enfants. Il s'appelle Jasmin La Charité, OK?
1: OK.
2: Quand il enseignait à ma plus vieille, il enseigne à Alice et à Raphaël en ce moment.
1: Mm-hmm.
2: Et il avait raconté, Clara est arrivée, puis elle disait, aïe, il dit, sa blonde s'appelle Jasmine La Charité. Puis je dis, tu t'es fait niaiser, tu sais, t'as fait un coup. Alice est arrivée, elle a dit la même histoire. Moi, je croyais pas à ça.
0: Fait que Jasmine est Jasmine. Là.
2: Attends, j'anime le show des trois accords ici, à la Saint-Jean. Je le croise en arrière-scène, je dis, ah oui, qu'est-ce que tu fais ici? Il dit, moi, je viens de Drummondville, mes amis, c'était les gars des trois accords au secondaire, tout ça. Et là, sa blonde arrive, il dit, je te présente
1: Salut,
2: Jasmine.
1: Je m'appelle Jasmine.
2: Et c'était vrai. il s'appelle Jasmine. Les deux, La Charité, ils sont pas parents, ils ont le même âge, ils viennent de la même place.
1: C'est fou, hein, ça.
2: C'était pas une blague.
1: Ouais. Et bien, pour ces deux acteurs-là, ils sont bel et bien deux Taylor Lautner qui ne se connaissent pas du tout, ils viennent pas du tout de la même place. Et comme c'est un nom unisex, Taylor, ben, ça peut adonner, tu sais. Puis là, ils ont récemment eu un enfant, je me dis, peut-être qu'ils vont poursuivre
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1: Okay. Stéphane, on se retrouve aux infos.
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9: Bon début de journée en ce jeudi 24 septembre, 8h34, du soleil, 7 degrés. Et aux infos, Stéphane, le centre de pédiatrie sociale de Granby voit plus grand.
10: Exactement. Situé autrefois sur la rue Saint-Jean à Granby, ce centre de pédiatrie sociale a inauguré hier donc ses nouveaux locaux, situés maintenant sur la rue Centre, avec objectif toujours d'accueillir et d'aider un

0: plus grand nombre d'enfants issus des contextes familiaux difficiles. Demande qui est bien présente sur le territoire. Le chiffre à l'appui au cours de la dernière année, exemple, 290 enfants ont été pris en charge. C'est plus de 4000 interventions qui ont été réalisées. Il y a encore une cinquantaine d'enfants qui figurent toujours sur une liste d'attente. Ça offre des services, ces services dans ces nouveaux locaux là, depuis juin dernier, mais le centre n'a connu aucune interruption de service malgré son déménagement. Au service des enfants qui vivent des difficultés psychosociales. Il y a une intervention typique qui débute par une première rencontre à domicile avec une intervenante et à la suite de cette rencontre, un plan d'action est élaboré et l'approche interdisciplinaire est mise en œuvre. Je vous parle du projet résidentiel des Terres Lamoureux à Granby qui continue de susciter des inquiétudes. Lors de la deuxième consultation publique hier soir, c'est près d'une vingtaine de citoyens qui ont demandé à la ville de revoir certains aspects du développement. Je vous rappelle que ce projet prévoit actuellement 418 logements répartis dans 37 bâtiments ainsi que la destruction de 14 hectares de boisés. Il y a plusieurs citoyens donc qui s'inquiètent notamment de la protection des milieux humides et des conséquences des travaux sur l'eau des puits artésiens, entre autres. Des participants ont également proposé de réduire le projet pour se rapprocher des 295 logements initialement prévus au plan d'aménagement d'ensemble. Pour sa part, le conseiller municipal Paul Goulet reconnaît que certaines décisions seraient différentes si le projet avait été élaboré aujourd'hui. Et Bromont réclame un meilleur soutien financier du prochain gouvernement du Québec. C'est ce qu'on peut lire dans la Voix de l'Est ce matin. La mairesse Michel Champagne estime que la ville assume des dépenses qui dépassent largement les besoins de ses quelques 12 000 résidents permanents en raison de son important rôle économique, industriel et touristique. Bromont, qui souhaite notamment obtenir davantage d'aide pour moderniser ses infrastructures d'eau, sécuriser les routes provinciales 139-242 et s'adapter au changement climatique. La ville qui demande aussi un financement plus équitable pour son service de police municipale. Voilà pour l'essentiel de l'info. 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
1: Merci beaucoup, Stéphane. On te retrouve à 10h.
0: Je serai là.
1: Soyez là.
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1: On s'enligne vers une super belle journée et aussi un week-end quand même pas si mal. Là, dimanche, ça va monter jusqu'à 21 degrés avec du soleil. J'espère que vous allez bien. Il y a tellement de belles activités à faire dans notre région. Vous pouvez aller notamment voir les couleurs du côté du Mont-Sutton. Avez-vous remporté vos laissez-passer grâce à mes collègues en avant-midi, en après-midi? On a des laissez-passer des fois à vous offrir. Il suffit de nous écouter. Félicitations à Chantal Saint-Pierre, notre gagnante aujourd'hui pour la rentrée payante. Imaginez-vous donc que demain, ce sera déjà la fin, mais après, il y a un autre concours qui s'en vient ici à M105. Je vous en dis pas plus. Faudra écouter pour avoir tous les détails. Mon nom est Marie-Ève Dupré. Je suis là jusqu'à 9h, jusqu'à l'arrivée de ma collègue Émilie. C'est Daft Punk en musique pour commencer votre jeudi tout en soleil. J'en profite pour saluer ceux et celles qui sont en sortie scolaire aujourd'hui, qui s'en vont au Mont-Am avec la gang du Collège Mont-Sacré-Cœur. Hey, ça apprécie une belle journée, ça.
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chance aujourd'hui de prendre en note la chanson payante qui pourrait vous permettre de gagner gros demain. 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Je vous dis bonne journée avec Émilie notamment. Mon nom est Marie-Ève. Je vous attends demain 6h avec toute l'équipe d'M105 le matin. Et c'est Lou Adriane Cassidy qui clôt cette matinée.

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2: 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Je vous souhaite un très bon jeudi matin. On est le 24 septembre aujourd'hui. Il est présentement 9h. Une autre belle journée devant nous, hein, alors qu'on s'installe au bureau avec le beau grand soleil et surtout les feuilles qui rougissent de plus en plus dans les arbres. Que ça fait plaisir de voir ça. Je sais pas pour vous, mais moi, j'adore l'automne. Alors, je suis vraiment, vraiment très heureuse de voir ça ce matin. Mais c'est moi-même, Émilie Poulin, qui est avec vous. Ça me fait vraiment un plaisir de vous retrouver. Il me semble que ça fait longtemps. Eh bien, je vous souhaite la bienvenue dans M105 au travail. D'ici midi, ben, moi, je me charge de la musique, mais aussi, je vais vous gâter parce qu'au courant de cette matinée, au courant même de cette prochaine heure, il y aura l'avant-dernière chanson payante qui s'en vient. Alors, même peut-être plus vite qu'on le pense. Alors, je vous invite à rester à l'écoute très, très bientôt parce que peut-être que je vais vous gâter avec ça. Dans quelques instants, on a Madonna, Zaz, Mike Lee qui viendra faire un tour. Mais avant, ben, c'est vraiment la prochaine star montante dans le monde.

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1: Et oui, elle est déjà là, notre rentrée payante, notre chanson aujourd'hui. Ça va être Mike Lay de Magnifique. Il est présentement 9h05. Donc, à l'instant même, ben, je vous invite à aller inscrire cette heure-là dans la section concours du M105.ca avec notre concours, la rentrée payante, qui se termine d'ailleurs demain, 25 septembre. C'est vraiment votre dernière chance pour devenir notre dernière personne qui va se mériter 105 $ d'épicerie, mais aussi d'essence. Ça vaut vraiment la peine. C'est maintenant l'occasion d'aller donc inscrire 9h05 dans notre section concours du M105.ca. Et puis demain, entre 8h et 8h30, soyez à l'écoute de M105 le matin. Si on vous nomme en onde, vous avez 30 minutes pour nous téléphoner. Et si jamais vous manquez l'appel, bien malheureusement, on passe au prochain. Donc, pour vraiment être à l'écoute de M105 le matin dès demain. Donc, là voici notre chanson payante du jour. Mike Lay, qui était tout récemment dans la région au Théâtre de la Parté le week-end dernier, pour nous mettre sur le parté. Comme à l'habitude, le voici donc avec sa chanson magnifique.

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0: de mes collègues qui commencent à avoir des potages à manger sur l'heure du lunch. Et puis, ben, c'est toujours l'occasion de le faire hein, lors de la saison d'automnale. Et puis là, ben, avec la pédago de demain, je me suis dit que peut-être que pour plusieurs familles, ça serait l'occasion de se rassembler dans un verger ou dans une ferme encore pour aller faire le tocueillette de courge, mais aussi de citrouilles, même des pommes. C'est la saison pour en profiter. Bien, le roi de la fraise, j'aimerais les saluer, ceux et celles qui sont du côté de Saint-Paul-d'Abbotsford. Là, ils sont ouverts tous les week-ends. Alors, ça vaut vraiment la peine de vous y rendre, mais aussi plusieurs d'autres endroits là, à travers la région pour en profiter. Cueillette de pommes, courges, mais aussi fermes, mini-fermes sur place, ça vaut vraiment la peine. Alors, je vous souhaite de passer une très belle journée demain si jamais vous êtes en congé. Dans quelques minutes, d'environ dans une quinzaine de minutes, on s'offrira la plus récente de Miley Cyrus. Sa nouveauté, ça s'appelle Bass Persuade. Mais juste avant, on retourne en 93 avec Ace of Base. Voici The Sign dans M105 au travail.
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0: plateforme. Là, c'est maintenant disponible. Miley Cyrus qui m'a fait réfléchir un petit peu à la question qu'on vous a posée ce matin où on vous demandait quel était le nom le plus original que vous avez entendu. Et j'ai été voir justement si le prénom Miley en avait inspiré quelques-uns pour nommer leur enfant parce que ça reste quand même assez original. Eh bien, finalement, pas tant que ça. C'est seulement qu'en 2010, il y a eu 28 Miley au Québec qui ont été nommés. Et ça fit hein, parce que dans la même époque, il y avait Miley Cyrus qui jouait le rôle d'Anna Montana. Alors peut-être que ça l'a inspiré quelques parents là, qui sont nouvellement devenus parents dans ces années-là. Miley n'est peut-être pas populaire, mais il y a certains noms ici au Québec qui s'interchangent chaque année là, dans le top 3. Et ça vient tout juste de sortir là, l'étude pour 2025. Alors, j'ai envie qu'on se dise tout ça dans quelques instants. Peut-être que vous avez déjà ces noms-là en tête, justement, si vous travaillez souvent avec des enfants. Peut-être vous voyez les nouvelles tendances des dernières années. Donc, on s'en reparle dans une quinzaine de minutes. Avant ça, ben il y a Offenbach qui sera là, mais avant, c'est Fuseau, Dub Silence et Adamo avec Coffee.
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L'argent fait le bonheur avec Les Respectables. Mais ça faisait un petit bout que j'avais pas entendu cette chanson-là. Bien, si ça vous a plu aussi, vous avez d'autres chansons en tête que vous aimeriez entendre au courant de la matinée, textez-moi au 450-900-1005. Ça va me faire un plaisir de vous l'offrir au courant de cette matinée-ci parce qu'on va être ensemble aujourd'hui jusqu'à midi. Tout à l'heure, bien, je vous parlais des noms les plus populaires au Canada. Avez-vous peut-être un nom en tête? Parce que bien, c'est plus commun qu'on le pense. Ça fait quelques années que dans le top 3 pour les noms des filles, mais ça reste pas mal le même. Il y a une certaine tendance là, qu'on remarque depuis même une dizaine d'années, je dirais. Alors, pour 2025, ça vient tout juste d'être dévoilé par Statistique Canada. Et puis, pour les jeunes filles, Charlotte, Olivia et Emma, ça reste toujours au top du palmarès. Et je me rappelle avoir regardé ça il y a quelques années. Et c'est encore le même. Donc, il va y avoir une certaine tendance. Dans à peu près 5 ans, là, on va en voir beaucoup de ces petits prénoms-là à la rentrée, à la maternelle. Alors, peut-être que c'est déjà une tendance que vous voyez si vous travaillez avec les jeunes de nos jours. Dans quelques instants, alors qu'il est présentement 9h55, on sera là pour les infos. C'est Stéphane Côté qui nous rejoindra dans quelques minutes et ce sera suivi de Lola Young et sa chanson « Merci ».

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2: Ici Stéphane Côté, voici les informations M105. Eh bien, situé autrefois sur la rue Saint-Jean à Granby, le Centre de pédiatrie sociale a inauguré hier ses nouveaux locaux situés sur la rue Centre, avec objectif d'accueillir et d'aider un plus grand nombre d'enfants issus de contextes familiaux difficiles. La demande est bien présente sur le territoire, chiffre à l'appui. Là, au cours de la dernière année, 290 enfants ont été pris en charge. C'est plus de 4000 interventions qui ont été réalisées. Offrant ses services dans ses nouveaux locaux depuis juin dernier, le centre n'a connu aucune interruption de service malgré son déménagement. Au service des enfants vivant des difficultés psychosociales, eh bien, au début, une intervention typique débute avec une première rencontre à domicile avec une intervenante psychosociale. À la suite de cette rencontre, un plan d'action est élaboré et l'approche interdisciplinaire est mise en œuvre. Le projet résidentiel des Terres Lamoureux à Granby continue de susciter des inquiétudes. Lors de la deuxième consultation publique hier soir, près d'une vingtaine de citoyens ont demandé à la ville de revoir certains aspects du développement. Le projet prévoit actuellement 418 logements, ainsi que la destruction de 14 hectares de boisés. Plusieurs citoyens s'inquiètent notamment de la protection des milieux humides et des conséquences des travaux sur l'eau des puits artésiens. Des participants ont également proposé de réduire le projet pour se rapprocher des 295 logements initialement prévu au plan d'aménagement d'ensemble. Et Bromont réclame un meilleur soutien financier du prochain gouvernement du Québec, c'est ce qu'on peut lire dans la Voix de l'Est. La mairesse Michèle Champagne estime que la ville assume ses dépenses qui dépassent largement là, les besoins de ses quelques 12 000 résidents permanents en raison de son important rôle économique, industriel et touristique. Selon la mairesse, Québec doit mieux reconnaître le rôle régional de Bromont et éviter que ses contribuables assument seuls les coûts liés à son développement. Voilà pour les infos, détails, autres nouvelles, m105.ca.
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Alors, au courant de cette prochaine heure, je vous dirai ce que vous devez faire pour remporter ce chèque cadeau-là. Mais avant ça, on s'offre un petit peu de musique pour se tenir en haleine. On aura Daniel Bélanger qui sera là, mais avant, on replonge en 2024 avec Lola Young. Mon nom est Émilie Poulin. Ça me fait un plaisir de vous offrir mes

0: C'était Fred avec Le Stade dans M105 au travail. 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Donc, le mot Harmonie et y inscrire votre nom pour que puisse vous nommer en onde. Bonne chance!
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0: Et maintenant, si on parle du monde culturel, eh bien, on vient tout juste de franchir une nouvelle étape là, dans la saga de rachat de Warner Bros. Par Paramount. Ces deux géants-là américains qui comptent d'énormes franchises comme Harry Potter, Transformers, qui encore aujourd'hui continuent de produire annuellement sur les plateformes de streaming. Là. Pour vous remettre en contexte, donc, c'est un rachat qui est présentement en cours parce que l'entente était actuellement freinée par le désaccord de plusieurs États américains qui ne veulent pas qu'on aille de l'avant avec cette entente-là parce qu'ils craignent d'un certain monopole culturel. Mais là, ce frein-là vient tout juste d'être soulevé en cours, ce qui veut dire que les deux géants pourraient devenir un seul groupe cinématographique. Et puis, eh bien, depuis que c'est dans les dires, c'est un projet qui soulève plusieurs inquiétudes d'un point de vue emploi aux États-Unis, mais aussi au niveau concurrence, hein, parce que même au Québec, qu'on le veuille ou non, ben, on consomme beaucoup de contenu américain. Donc, pour plusieurs, avoir un monopole d'idées qui est partagé dans nos idées, dans nos télés, mais aussi au cinéma, ben ça sonne les cloches pour plusieurs. C'est donc un dossier qui est en procès depuis quelques mois, donc ça reste à suivre là au courant des prochains mois, à voir comment ça va s'échelonner là au courant des prochains mois. Si on continue dans une autre ordre d'idées maintenant, parce que ben ici au Québec, par contre, on est chanceux, on a plusieurs nouveautés qui seront proposées en télé. Ben je termine en vous disant que le tout nouveau documentaire là, sur la dernière saison de la Hélénie de Pierre-Luc Funk, donc ça s'appelle La dernière saison, va paraître sur ici.tv dès le 8 octobre prochain. Donc, pour revisiter les dernières années de sa carrière, ça va sortir très bientôt et ça sera à voir dès le 8 octobre prochain sous une forme de mini-série de 3 épisodes.
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travail jeudi 24 septembre. Et aujourd'hui, ben, on vous accompagne tout au long de la journée avec vos chansons préférées, j'en suis sûre. Mais aussi, je vous invite ce soir à vous joindre à l'équipe du retour parce que ce soir, ben, la chronique Vos droits, votre argent sera de retour également à 16h50 avec Gianna Meunier qui travaille à la CEF Montérégie Est qui est là vraiment pour vous donner un petit coup de pouce, vous donner quelques conseils pour mieux gérer budget, épargne, consommation, vraiment de tout pour nous aider, nous donner un petit coup de pouce.

0: nouveauté de Dasha, ça s'appelle Memo, Sale Barbe également qui sera là dans quelques instants. Et là, je vous vois via la messagerie texte au 450-900-0105. Quelques-uns d'entre vous m'ont écrit le mot harmonie pour courir la chance de gagner 100$ à dépenser au Salon Harmonie les 3 et 4 octobre prochains. Vous avez encore le temps de le faire. Je ferai le tirage juste avant la fin de l'heure. Alors, les voici, Sale Barbe, Cyril Larroux. Ça s'en vient dans M105 au travail.
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Avec Jeff Posé emmêlé dans ses cheveux dans M105 au travail, j'aimerais saluer Bianca qui m'a écrit au 450-900-105 avec le mot chanceux Harmonie. Et oui, c'est elle qui se mérite 100$ à dépenser au Salon Harmonie qui aura lieu les 3 et 4 octobre prochains. Ce sera une toute première visite pour elle, alors elle pourra souligner ça en grand, oui, parce que il y a quand même près de 100 exposants et artisans qui seront sur place. Donc, un beau 100$, ça va te permettre de découvrir plein de nouveaux produits, ça j'en suis certaine. Alors, toutes mes félicitations pour les autres qui aimeraient se rendre au Salon Harmonie, je le rappelle, les 3 et 4 octobre prochains. Ce sera l'Hôtel Castel de Granby. Si vous avez envie d'avoir tous les détails sur l'entrée, tous les exposants qui seront sur place et les conférences qui seront offertes, salonharmonie.com pour tous les détails. Nous autres, ben, on se dirige tranquillement vers les infos M105. On ira rejoindre Stéphane Côté. Et puis hier, il y a le Centre pédiatrie sociale qui est bien établi à Granby qui a dévoilé sa toute nouvelle adresse. Alors, avec Stéphane, on va pouvoir en savoir un peu plus sur la mission du centre là, avec ce changement d'adresse. Donc, restez des nôtres dans M105 au travail. Très bon jeudi matin.

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1: Ici Stéphane Côté, voici les informations M105. Eh bien, situé autrefois sur la rue Saint-Jean à Granby, le Centre de pédiatrie sociale a inauguré hier ses nouveaux locaux situés sur la rue Centre, avec objectif d'accueillir et d'aider un plus grand nombre d'enfants issus de contextes familiaux difficiles. La demande est bien présente sur le territoire, chiffre à l'appui. Là, au cours de la dernière année, 290 enfants ont été pris en charge. C'est plus de 4000 interventions qui ont été réalisées. Offrant ses services dans ses nouveaux locaux depuis juin dernier, le centre n'a connu aucune interruption de service malgré son déménagement. Au service des enfants vivant des difficultés psychosociales, eh bien, au début, une intervention typique débute avec une première rencontre à domicile avec une intervenante psychosociale. À la suite de cette rencontre, un plan d'action est élaboré et l'approche interdisciplinaire est mise en œuvre. Le projet résidentiel des Terres Lamoureux à Granby continue de susciter des inquiétudes. Lors de la deuxième consultation publique hier soir, près d'une vingtaine de citoyens ont demandé à la ville de revoir certains aspects du développement. Le projet prévoit actuellement 418 logements, ainsi que la destruction de 14 hectares de boisés. Plusieurs citoyens s'inquiètent notamment de la protection des milieux humides et des conséquences des travaux sur l'eau des puits artésiens. Des participants ont également proposé de réduire le projet pour se rapprocher des 295 logements initialement prévu au plan d'aménagement d'ensemble. Et Bromont réclame un meilleur soutien financier du prochain gouvernement du Québec, c'est ce qu'on peut lire dans la Voix de l'Est. La mairesse Michèle Champagne estime que la ville assume ses dépenses qui dépassent largement les besoins de ses quelques 12 000 résidents permanents en raison de son important rôle économique, industriel et touristique. Selon la mairesse, Québec doit mieux reconnaître le rôle régional de Bromont et éviter que ses contribuables assument seuls les coûts liés à son développement. Voilà pour les infos, détails, autres nouvelles, m105.ca.
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3: Au travail! Et oui, ça passe toujours bien une matinée en bonne compagnie comme ça parce que c'est déjà la dernière heure d'M105 au travail, du moins pour ce matin. C'est moi-même, Émilie Poulin, qui est avec vous pour cette dernière heure. Ensemble, on entendra un souvenir de Céline Dion, toute l'or des hommes. Ça s'en vient au courant de l'heure. Le bonheur, chanté par Corneille. Patrice Michaud avec sa toute nouvelle chanson, ça s'appelle Super Bien. Va-t-il nous dévoiler un nouvel album d'ici la fin d'année? Ça restera à voir. Mais avant ça, pour bien commencer cette prochaine heure, la chanson de Billie Eilish, c'est en fait une chanson qui est considérée comme étant indétrônable parce qu'elle cumule encore une fois 3,3 milliards d'écoutes sur la plateforme Spotify. C'est la chanson venant d'une artiste féminine la plus écoutée sur la planète. C'est d'ailleurs une chanson qu'elle aurait peut-être offert à son frère et sa nouvelle conjointe alors qu'elle a été la célébrante du mariage de son frère récemment. Et lors de la cérémonie, elle aurait chanté cette chanson en cette fin de cérémonie-là. Alors, vous l'avez peut-être deviné, la chanson qui nous accompagne dans M105 au travail ce matin, c'est Birds of a Feather de Billie Eilish. Merci beaucoup d'être avec nous ce matin.

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0: 105 au travail. Merci beaucoup d'être avec nous aujourd'hui. D'ailleurs, si hier, pendant le souper, votre enfant vous a peut-être parlé comme quoi, ben, il aimerait faire une activité au courant de cet automne, de cet hiver. Mais là, même si on est à la fin septembre, c'est encore le temps de s'inscrire pour certaines activités, dont pour faire partie de la Ligue de soccer intérieur du Cosmos de Gambé pour les équipes U4 à U12. C'est la dernière semaine pour s'inscrire. Alors, ça vaut vraiment la peine d'aller faire un tour sur leur site web, peut-être pendant l'heure du lunch au Cosmos Gambé. Inscription, comme ça, ben, ça peut permettre à votre enfant de bouger un petit peu, mais aussi de se faire de bons amis et faire partie d'une belle gang. C'est certain que ça va être encore une fois une autre belle saison pour le Cosmos de Granby, du moins pour la Ligue intérieure. Dans les prochaines minutes, on sera accompagné de Corneille Pink, mais aussi Gabrielle Fredette qui était à la début du mois de septembre à la cidrerie Milton pour nous offrir un beau concert dans les champs ouverts. Il sera là dans un instant avec Le Bon Choix.
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0: attention de bien fermer mon micro parce que je chantais à tue-tête, celle-là. C'était le bonheur de Corneille dans M105 au travail. Hey, ce week-end, gros week-end en vue dans la ville de Granby parce qu'on souligne encore une fois notre culture avec les fameuses Journées de la culture qui vont prendre d'assaut l'entièreté de la province, mais aussi ici à Granby. Plusieurs rendez-vous à ne pas manquer. Donc, ce midi, je vous invite à me rejoindre là dans les midis M105 parce qu'on aura l'occasion d'entendre deux artistes qui sont impliqués dans les Journées de la culture, dont Claude Cobra de Bleu Jeans Bleu, qui sera d'ailleurs à Cowansville demain pour l'occasion. Donc vraiment, plusieurs rendez-vous à ne pas manquer. On aura tous les détails pendant les midis M105. Donc ça s'en vient dans environ 25 minutes, tout de suite après les infos majeures de midi. Donc dans quelques minutes avant ça, on s'offre quelques très bonnes chansons venant nul autre que de Céline. Tout l'art des hommes, ça s'en vient tout de suite après un petit boost d'espresso servi par nul autre que Sabrina Carpenter.
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Touch. Mon nom est Émilie Poulin. Ça m'a vraiment fait un plaisir d'être avec vous ce matin. Dans quelques minutes, on va aller se rejoindre dans les midis M105 où je vous attends avec de très bonnes chansons en réserve. Mais on va jaser aussi des journées de la culture qui vont commencer dans la région demain. Mais avant, titre de rappel, aujourd'hui, on est à la 29e journée de campagne électorale. On est au lendemain du dernier débat des chefs. Eh bien, il y a le vote par anticipation qui va commencer ce week-end. En fait, ce dimanche 27 septembre et va s'échelonner jusqu'au lundi 28 septembre. Donc, pendant votre heure de lunch, hein, quoi de mieux que d'aller peut-être vérifier, valider où vous devez aller voter cette élection-ci. Hein, quand même, certaines circonscriptions ont changé. Vous avez peut-être changé de circonscription cette élection-ci. Alors, vous pouvez aller lire là-dessus là, sur le site web d'Élection Québec pour avoir tous les détails. Mais sinon, regardez votre poste parce que vous avez également reçu une carte de rappel par la poste. Sur ce, je vous souhaite de passer un très bon midi. On se retrouve dans quelques minutes après les Infos M105. Bye-bye!

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2: Bon midi, madame, monsieur. Ici Stéphane Côté. Voici les informations M105. Eh bien, le projet résidentiel des terres Lamoureux à Granby continue de susciter des inquiétudes. Lors d'une deuxième consultation publique hier soir, près d'une vingtaine de citoyens ont demandé à la ville de revoir certains aspects du développement. Le projet prévoit actuellement 418 logements répartis dans 37 bâtiments, ainsi que la destruction de 14 hectares de boisés. Plusieurs citoyens s'inquiètent notamment de la protection des milieux humides et des conséquences des travaux sur l'eau des puits artésiens. Des participants ont également proposé de réduire le projet pour se rapprocher des 295 logements initialement prévus au plan d'aménagement d'ensemble. Malgré plusieurs inquiétudes, Karine Robert, une des citoyennes, est pour sa part optimiste pour la suite.
3: Moi, j'aurais le goût de dire, je suis encore optimiste, là, dans le sens où nous demandons aux conseillers, aux autres conseillers municipaux, de prendre position dans ce dossier-là et de faire changer la vapeur. On ne conçoit pas que ce soit réaliste comme projet de se faire dire, pour celui-là, on a manqué notre coup, mais on va faire mieux pour les prochains. C'est ce que j'ai à dire.
2: Pour sa part, le conseiller municipal Paul Goulet reconnaît que certaines décisions seraient différentes si le projet était élaboré aujourd'hui. Situé autrefois sur la rue Saint-Jean à Granby, le Centre de pédiatrie sociale a inauguré hier ses nouveaux locaux situés au 25 rue Centre avec objectif d'accueillir et d'aider un plus grand nombre d'enfants issus d'un contexte familial difficile. La demande est bien présente sur le territoire, chiffre à l'appui. Au cours de la dernière année, 290 enfants là, ont été pris en charge. C'est plus de 4000 interventions qui ont été réalisées et une cinquantaine d'enfants figurent toujours sur la liste d'attente. Écoutons Lorraine Deschaines, présidente du conseil d'administration du centre.
4: La relocalisation ici, l'espace, l'adaptation des lieux, c'est une grande, grande étape dans la croissance du centre. Parce que là où on était jusque-là, on ne pouvait plus évoluer, on ne pouvait plus ni augmenter le nombre de ressources humaines, ni augmenter le nombre d'enfants, parce qu'on n'avait pas les conditions pour le faire. Au point de vue du conseil d'administration, c'est une grande étape. Pour vrai. Puis la prochaine, je pense, ça va être augmenter notre capacité d'accueillir des enfants.
2: Des médecins, des avocats bénévoles ainsi que des intervenantes psychosociales travaillent autant auprès des enfants que de leur famille afin d'assurer un accompagnement complet. De l'aide aux devoirs à la zoothérapie, en passant par le soutien à la gestion de la colère, tous les acteurs impliqués dans les différentes approches collaborent étroitement. Il y a Bromont qui réclame un meilleur soutien financier du prochain gouvernement du Québec. C'est ce qu'on peut lire dans la Voix de l'Est aujourd'hui. La mairesse Michèle Champagne qui estime que la ville assume des dépenses qui dépassent largement les besoins de ses quelques 12 000 résidents permanents en raison de son important rôle économique, industriel et touristique. Bromont souhaite notamment obtenir davantage d'aide pour moderniser ses infrastructures d'eau, sécuriser les routes provinciales 139 et 241 et s'adapter au changement climatique. La ville demande également un financement plus équitable pour son service de police municipale. Selon la mairesse, Québec doit mieux reconnaître le rôle régional de Bromont et éviter que ses contribuables assument seuls les coûts liés à son développement. Je vous parle maintenant de l'ancienne ministre fédérale Pascale Saint-Onge qui fait le saut chez Fonds d'Action, le fonds de travailleurs de la CSN. Elle devient vice-présidente à l'engagement et aux relations publiques. Son mandat sera notamment de renforcer les liens avec la société civile et de promouvoir les crédits d'impôt associés au fonds de travailleurs. Elle rejoint ainsi son ancien collègue Stephen Guilbeault, récemment recruté, lui, comme conseiller en environnement. Pour Pascale Saint-Onge, ce nouveau rôle s'inscrit dans la continuité de son parcours syndical et politique. avec l'objectif de contribuer à une société plus juste et plus verte. Il y a le zoo de Granby qui prendra des airs d'Halloween dès le 3 octobre. Toutes les fins de semaine jusqu'au 1er novembre, les familles pourront profiter de décors thématiques, d'activités et d'un parcours d'énigmes à travers les sentiers du zoo. Parmi les nouveautés cette année, le pavillon familial du Havre du Monde qui va proposer du maquillage, jeux gonflables, décorations de citrouille. Certains animaux auront également droit à des activités d'enrichissement aux couleurs de l'Halloween. Les manèges seront aussi accessibles durant ces week-ends. Le zoo sera exceptionnellement ouvert le lundi 12 octobre pour l'Action de grâce. Les enseignants sont sous pression, ce qui les rend de plus en plus stressés et les pousse à prendre des congés. Leur santé mentale semble affectée par le climat difficile dans lequel ils tentent d'offrir un enseignement de qualité. Ce sont les conclusions tirées dans la dernière édition d'un rapport réalisé par la plateforme numérique d'apprentissage et d'analyse Education Perfect et la firme de sondage Angus Reid. Les résultats montrent que 69% des enseignants canadiens se sentent débordés sur une base hebdomadaire et plus de la moitié a envisagé de quitter la profession au cours des 3 derniers mois en raison du stress. Et au sport, les Blue Jays de Toronto ne feront pas les séries cette année. Ils ont été battus hier par les Orioles de Baltimore, ce qui met fin à leur rêve de poursuivre vers les séries. Voilà pour les informations, les sports, détails, autres nouvelles, visitez le m105.ca. Et à cette heure-ci, c'est l'heure pour moi de vous souhaiter bon appétit.
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6: Et oui, jeudi midi déjà, on est le 24 septembre aujourd'hui. Merci beaucoup de vous joindre à nous dans les midis M105. Émilie Poulin qui est avec vous et en réserve, juste pour vous, on a les Jonas Brothers avec Marshmello qui sera là. Mais juste avant, on retourne au début, à la fin des années 90 plutôt, alors que Shania Twain continuait de monter en popularité sur son album Country Come On Over, sorti en 1997. Voici, pour bien commencer notre heure de lunch, That Don't Impress Me Much.

0: Ça s'appelle Leave Before You Love Me, une chanson en collaboration des Jonas Brothers avec le DJ Marshmello. Dès demain, on va pouvoir souligner les Journées de la culture dans la région, 30e édition déjà, où on va aller à la rencontre des artistes, mais aussi des artisans qui façonnent notre culture. Et pour nous en parler ce midi, j'ai envie, est-ce qu'on jase avec une ambassadrice de l'événement? Écoutons donc l'équipe du Retour M105 avec Pascal Bouchard.
1: Journée de la culture reviennent cette année, puis on est bien contents, ça commence ce vendredi.
2: Ouais, puis pour en parler, on a une artiste et aussi ambassadrice des Journées de la culture en Estrie, Pascal Bouchard. Bonjour.
3: Bonjour.
1: Allô. Bienvenue.
3: Merci de m'accueillir.
2: Ça fait plaisir. Premièrement, parlez-nous, c'est quoi les Journées de la culture rapidement?
3: Eh mon Dieu, ça fait 30 ans.
1: Ah,
3: c'est
1: oui?
3: La 30e édition que ça existe, les Journées de la culture. J'ai l'impression qu'il faudrait nommer ça comme une journée, une fête annuelle. Oui, mais sans rappeler. Donc, 30 ans de culture, c'est beaucoup à travers le Québec. Ça implique beaucoup, beaucoup d'artistes, d'artisans, d'organismes qui présentent leur travail, qui présentent leurs chansons, leurs danses et tout ça à travers le Québec.
1: Et le but de tout ça, justement, est de faire découvrir des choses, mais surtout de montrer que la culture est accessible à tous.
3: Justement, le week-end, tout est gratuit. Il y a des supports de la ville à tous les niveaux. Ici, à Granby, la ville a réussi à donner une subvention à plus de 12 organismes et artistes qui peuvent tenir un événement et une activité ici pendant le week-end des Journées de la culture. C'est impressionnant. Oui, on parle de la région de l'Estrie. Il y a plus de 185 activités pendant le week-end.
1: Oh, wow,
3: mais juste, oui, 185 activités. Mais juste ici, à la ville, on a 35 activités sur 12 lieux précis. Puis c'est vraiment intéressant.
1: On n'a pas le temps de toutes les dire, mais vous pouvez nous en dire quelques-unes des activités qu'on pourra faire cette semaine.
3: Moi, ce que je suggère, c'est d'aller sur le site de la ville et autant sur le site des Journées de la culture, parce que vu que Granby se démarque avec son implication artistique et culturelle depuis des années au niveau de la culture, des Journées de la culture, sur le site, il y a des circuits. Et Granby a son circuit.
1: Ah, tu peux faire le tour?
3: Oui, il y a un circuit annoncé sur le site des Journées de la culture. journeesdelaculture.qc.ca. Sinon, sur le site de la ville, vous avez toutes les 35 activités qui sont faites sur notre territoire. Allez visiter. Il y a vraiment des gens qui vont ouvrir leurs portes. Il faut vraiment aller voir. Soyez curieux. Moi, c'est ce que je dis aux gens. Mm-hmm. Soyez pas gênés. C'est gratuit. Les gens veulent vous voir, veulent parler de leur art.
1: Et on parle de Green Bay, mais comme vous l'avez dit tantôt, il y en a partout au Québec. Et du côté de Broome-Missisquoi, il y a des activités.
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3: Dont une, je me permets de le nommer parce que moi-même, je vais être artiste en démonstration. Je vais peindre mon médium à l'encaustique, donc à partir du feu et de la cire d'abeille. Oui, je peins à l'encaustique, donc je vais peindre en direct samedi. Au studio Nathalie Martin sur la rue principale à Cowansville. Je vais être avec une dizaine d'autres artistes professionnels, puis on va être là, on va peindre en direct des mosaïques. Allez voir le musée Brock, allez voir juste ici, j'étais surprise de l'ouverture du palace qui permet des visites d'arrière-scène.
1: Oui.
3: Allez visiter l'arrière-scène, ils vous font circuler. Il y a des ateliers de lecture, il y a des ateliers de poésie, le troisième impérial, il y a tellement de choses sans toutes les nommer, mais à tous les goûts, la danse.
2: Oui.
3: Samedi soir, moi j'ai mon itinéraire.
1: Ah ouais?
3: Allez sur le site, j'ai toujours journeesdelaculture.qc.ca, mais allez faire votre circuit, allez mettre des cœurs aux endroits, puis faites-vous un parcours pour le week-end.
2: Ah.
3: Le vendredi, samedi et dimanche, moi j'ai déjà mon itinéraire et je vais danser le latino samedi soir avec l'école de danse. Hey, je ne veux pas me tromper. L'école de danse, c'est Inspiration Danse MJVL. Ça va avoir lieu au camping Bonsoir, ici à Granby. Puis, c'est une soirée latino. Il va y avoir des cours l'après-midi.
2: Fait que intéressant, on va aller faire un tour.
1: Fait que vous avez deux filles qui vont aller vous voir.
2: On met ça à notre horaire.
3: On se rejoint samedi soir le 26 à 7h. Sinon, la place publique va être bondée de saveurs et d'art.

0: et de culture, donc n'hésitez pas.
1: Oui, alors juste pour rappeler, journeedelaculture.qc.ca pour toutes les infos, c'est complètement gratuit.
0: Mmh, complètement.
1: Merci beaucoup d'être passé dans le Retour M105.
0: Merci à vous.
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0: Marie-Mé Mangeac et Marie-Mé avec leur chanson à succès, Picture, en vous souhaitant une très belle heure de lunch dans les midis M105. Après avoir fait un arrêt dans quelques instants aux infos M105, on ira rejoindre Claude Cobra de Bleu Jeansburg qui est impliqué cette année dans les Journées de la culture. Événement qui, je le rappelle, va commencer dès demain dans la région. Alors restez là, que du bon qui s'en vient dans les midis M105.
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12: Ici Stéphane Côté, voici les informations M105. Eh bien, situé autrefois sur la rue Saint-Jean à Granby, le Centre de pédiatrie sociale a inauguré hier ses nouveaux locaux situés sur la rue Centre, avec objectif d'accueillir et d'aider un plus grand nombre d'enfants issus de contextes familiaux difficiles. La demande est bien présente sur le territoire, chiffre à l'appui, là, au cours de la dernière année, 280.

90 enfants ont été pris en charge. C'est plus de 4000 interventions qui ont été réalisées. Offrant ses services dans ses nouveaux locaux depuis juin dernier, le centre n'a connu aucune interruption de service malgré son déménagement. Au service des enfants vivant des difficultés psychosociales, eh bien, au début, une intervention typique débute avec une première rencontre à domicile avec une intervenante psychosociale. À la suite de cette rencontre, un plan d'action est élaboré et l'approche interdisciplinaire est mise en œuvre. Le projet résidentiel des Terres Lamoureux à Granby continue de susciter des inquiétudes. Lors de la deuxième consultation publique hier soir, près d'une

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1: Largement là, les besoins de ces quelques 12 000 résidents permanents en raison de son important rôle économique, industriel et touristique. Selon la mairesse, Québec doit mieux reconnaître le rôle régional de Bromont et éviter que ses contribuables assument seuls les coûts liés à son développement. Voilà pour les infos, détails, autres nouvelles, m105.ca.
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0: Souvenir de 83, Sunglasses at Night de Corey Hart dans les midi M105. Et ce matin, on a pu jaser avec Claude Cobra de Bleu Jeans Bleu alors qu'on est à la veille des Journées de la culture dans la région pour cette 30e édition plutôt cette année. Il a décidé encore une fois de s'impliquer. Écoutons-le.
1: Les Journées de la culture s'installent en fin de semaine et tu es l'un des ambassadeurs. Tu vas être chez nous d'ailleurs en fin de semaine pour plusieurs choses. On va en reparler. Mais tout d'abord, parle-nous de ce rôle-là. Pourquoi c'était important pour toi d'accepter d'être ambassadeur des Journées de la culture?
2: Ben, en fait, j'étais honoré qu'il me le propose parce que c'est comme si, premièrement, il disait « Claude, on trouve que tu représentes bien c'est quoi la culture chez nous. » Fait que de me le proposer, j'étais super content d'accepter. Puis après ça, ben pour moi, c'est important parce que je considère que la culture est là pour faire du bien. Puis avec Bleu Jeans Bleu, c'est ça qu'on fait depuis le début. T'sais, on s'est donné une mission avec ça. Puis ça donne que c'est une des thématiques cette année, la culture qui fait du bien. Je me disais, c'est tout à propos qu'on soit là.
3: Et j'ai vu le spectacle cet été, Claude. Je vous ai vu à la fête du Lac des Nations à Sherbrooke.
2: Oui.
3: Et je dois m'incliner. Vous êtes vraiment bon. On a passé un bon moment. Puis je l'ai parlé plein de fois en ondes. Ça a été une soirée magique. J'espère que cette énergie-là va rester. Là, vous êtes dans le projet aussi Une chanson à l'école. C'est la 11e édition. Vous avez eu un trip avec l'Orchestre symphonique de Montréal. Premièrement, se faire appeler pour travailler avec l'OSM, ça doit être le fun.
2: Parle-nous un peu de mardi, tu sais.
3: Parle-nous un peu de la chanson « Faut que tu dises wow ».
2: Ah ben ça, je voulais faire une chanson super positive. C'est pas une chanson pour enfants. Faut faire attention. Ben, je dis « faut faire attention ». Je tiens à le mentionner. C'est une chanson de Bleu Jeans Bleu qui s'adresse à tous les âges comme d'habitude, mais c'est un message super positif sur comment voir les petites choses pas pires de la vie. Tu sais, des fois, on se plaint des affaires qui graffinent, on se plaint quand on trouve pas un parking, on se plaint quand la machine à café manque d'eau, on se plaint quand notre avocat est pas beau, mais tu sais, quand on ouvre un avocat puis il est beau, c'est rare qu'on se dit « wow ». J'en parlais hier, mais quand t'échappes ta toast au beurre de peanut, elle tombe toujours du côté beurré, mais la fois qu'elle tombe du bon côté, faut dire « wow ». Et là, je me dis, tu sais, là, je vous parle, j'ai pas mal nulle part, j'ai pas mal à la tête. Si j'avais mal à la tête, j'y penserais beaucoup, ou même je l'aurais peut-être mentionné. Mais là, quand ça va bien, là, on peut-tu de temps en temps se dire « OK, là, je m'en rends compte, je prends le temps de m'en rendre compte, puis je me lâche un petit « wow » à soi de soi. » Tu sais, quand il fait beau, puis c'est ta journée de congé, faut que tu te dises « wow », parce que s'il mouillait, maudit qu'on se plaindrait. Fait que je voulais insuffler ça avec la chanson. C'est ciblé pour les écoles parce que il y a beaucoup, beaucoup de projets pédagogiques autour de cette tune-là. Il y a 1400 écoles qui se sont inscrites au projet pour être 400 000 élèves qui vont chanter la chanson demain, la même journée. Tous les élèves qui ont monté un projet avec cette chanson-là, des fois, c'est 12 écoles de la région qui vont la chanter sur un terrain de football avec l'harmonie. Il y a un paquet de projets comme ça. Puis je voulais que la tune qui serve pour un projet d'une si belle envergure parle aux jeunes, mais de façon positive. Peut-être essayer de lui faire voir la vie d'une autre façon, puis que ça fasse des gens potentiellement plus heureux.
3: Bien, Claude, on va écouter un extrait.
2: Oui.

0: D'ailleurs, Claude, tu vas être à Cowansville demain pour ça, justement. Allez, oui. Parle-nous un peu de ce qui va se passer à Cowansville.
1: Ben, en fait, c'est que c'est ça. Il y a un regroupement d'écoles à Cowansville qui ont fait un beau projet, qui ont monté avec la toune, qui ont appris. Il y a une chorégraphie aussi faite par une troupe de danse, tout ça, qui est partagé dans toutes les écoles. Fait que eux ont monté un beau projet de spectacle autour de cette chanson-là. Fait que demain, on va la jouer à Cowansville avec l'harmonie de l'école. On va jouer ça, puis deux autres tounes. C'est comme une petite apparition, mais il faut le faire. En fait, faut choisir une école. C'est plate de devoir choisir parce qu'on aimerait ça pouvoir aller la jouer dans toutes les écoles. Mais demain matin, ça va être avec la gang de Cowansville qu'on va faire ça.
2: Puis là, tu t'en viens aussi avec ta gang Bleu Jeans Bleu en spectacle ce samedi à Waterloo. C'est complet.
0: Je comprends.
1: Oui.
2: C'est cool,
1: oui.
2: Ça.
1: Ben, oui, c'est cool. C'est vraiment cool. Puis tu sais, c'est le fun de faire la tournée des Grands-Ducs. Parce que là, on a la chance on est sur la route jusqu'à début 2028 avec cette tournée-là qui va vraiment, vraiment bien jusqu'à date. Puis de jouer en région, dans notre coin, tu sais, moi, je suis à Sherbrooke, de jouer dans notre coin, on dirait qu'il y a comme un petit goût de reviens-y, je sais pas. Ça file comme si on jouait à la maison, un petit peu, même si Waterloo, c'est pas exactement où j'habite. Mais c'est le fun de jouer en Estrie.
2: On comprend ça.
0: Hey. Claude, le camion est réparé, là, vous êtes correct, là?
1: Hey boy!
2: Ah oui, ouais, c'est ça,
1: là, on est en transition. Ouais, on a eu une belle frousse, mettons. Notre drummer s'en remet là. On spécule que là, on joue avec un remplaçant qui est exceptionnel. Tu sais, ça, c'est impressionnant. Un pro qui est capable de remonter un show à brûle pour pied, puis d'arriver comme un cheval sur la soupe, puis que tout marche comme si c'était notre drummer. C'est vraiment cool. Fait que oui, on se remet bien. Il y a notre drummer qui est encore un petit peu en train de digérer ses côtes fracturées et son sternum, mais sinon on s'en sort bien. Puis pour vrai, ça aurait pu être vraiment plus plate que ça.
2: On est content que vous alliez bien. Ouais, Claude Cobra, avec ton langage fleuri et surtout avec toute ta bonne humeur, on a bien hâte de te voir dans notre région. Merci d'avoir discuté avec nous autres ce matin.
1: Allez, ça me fait plaisir. Merci de m'avoir reçu.
2: Toujours le bienvenu, Claude Cobra.
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suite, on va se rendre à notre poste de travail pour reprendre cet après-midi-ci en ce jeudi 24 septembre. Peut-être rester à l'écoute, hein, parce que ma collègue Lydia Bonin qui s'en vient va vous offrir peut-être une autre chanson payante. Et pour ça, ben, il faut rester à l'écoute. Profitez bien du soleil et du beau temps qu'on a à l'extérieur encore une fois aujourd'hui. Et nous, ben, on se retrouve dès demain, 9h, alors que je serai encore une fois en remplacement de Mélissa. Mon nom est Émilie Poulin. Je vous souhaite de passer un très bon jeudi après-midi et à très bientôt. Bye bye!

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2: 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Ouais, le début d'après-midi est déjà...

0: votre dernière chance pour vous mériter peut-être ce 105 $ d'essence qu'on fera tirer demain matin. Ou si cet après-midi, ben vous méritez votre paire de billets pour aller au Festival d'automne du Mont-Saint-Anne. Je vous en parle plus en détail dans les prochaines minutes. Avant ça, ben la chanson qui a permis à Tina Turner de remporter 3 Grammy Awards en 1985. What's Love Got to Do With It, ça s'en vient. Olivia Dean aussi sera là. So Easy to Fall in Love. Mais pour débuter cet après-midi du bon pied, voici le chanteur américain Alex Warren.
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0: Je vous souhaite un bon jeudi après-midi. J'ai pour vous une paire de billets pour aller au Festival d'automne du Mont-Sutton. Vous avez juste à me texter au 450-900-0105 si vous préférez la randonnée ou le vélo de montagne. 450-900-0105, rando ou vélo de montagne. Et mais juste avant, j'aimerais vous rappeler qu'en fin de semaine, c'est les Folies Gourmandes. Ouais. Alors, jusqu'au 3 octobre prochain, d'ailleurs, demain soir, on vous propose un barbecue festif au saveurs qu'on dit d'ici et d'ailleurs. Donc, si ça vous tente d'essayer d'autres cuisines, c'est le moment. Samedi, évidemment, il y aura une quarantaine d'exposants agroalimentaires comme à chaque samedi matin, oui, avec le marché. Mais là, c'est dans le cadre des Folies Gourmandes. Donc, on a aussi des ateliers culinaires gratuits. Et ça se passe aussi sur la rue principale à Granby. Donc, toujours, évidemment, à la place du marché. Si ça vous tente aussi, vous pourrez poursuivre votre découverte avec les Haltes Gourmandes. On a deux circuits en Haut-Yamaska. Pour plus de détails, ben, visitez lesfoliesgourmandes.com. En musique, ce qui s'en vient, Gracie Abrams avant, c'est King Melrose.
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1: À 13h39, c'est un jeudi ensoleillé qui nous accompagne aujourd'hui. Alors, on attend d'ailleurs un maximum de 20, mais présentement 19. Pour ce soir et cette nuit, on attend un minimum de 2. Assez confortable. Puis demain, toujours du soleil, on est vraiment chanceux avec un maximum attendu de 19. Si on regarde rapidement le week-end, un petit peu de pluie samedi, dimanche, ce sera le retour du soleil. C'est la bonne nouvelle. Voici en musique Alyosha Schneider.
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0: Un beau rappel de 6 heures ce jeudi après-midi. Unstoppable, c'est vrai qu'on est capable de faire bien des affaires. Il est 13h55. Si vous souhaitez, là, samedi, il y a une plantation d'arbres participatives là, du côté de Granby au Parc naturel du Mont. Ça se passe de 10 à midi. Alors, si vous souhaitez rendre la ville plus verte, c'est un rendez-vous.
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3: À 14h01 pour les infos M105, Florence Acoulina, le projet des Terres Lamoureux fait toujours jaser.
4: Oui, on pourrait même dire plutôt qu'il continue de susciter des inquiétudes. Alors, je rappelle qu'hier avait lieu la deuxième consultation publique à ce sujet. Et dans le cadre de cette consultation, près d'une vingtaine de citoyens ont demandé à la Ville de revoir certains aspects du développement. Le projet qui prévoit actuellement 418 logements répartis dans 37 bâtiments, ainsi que la destruction, je le rappelle, et c'est surtout ça qui fait jaser, 14 hectares de boisés. Donc, plusieurs citoyens qui s'inquiètent notamment de la protection des milieux humides et des conséquences des travaux sur l'eau des puits artésiens. Des participants ont également proposé de réduire le projet pour se rapprocher plutôt des 295 logements initialement prévus en plan d'aménagement d'ensemble, malgré plusieurs inquiétudes de Karine Robert, qui était sur place hier, qui est représentante là, du regroupement citoyen, et pour sa part optimiste pour la suite. Et le conseiller municipal, Paul Goulet, reconnaît que certaines décisions seraient différentes si le projet était élaboré aujourd'hui. Toujours à l'échelle locale, cette fois-ci du côté du zoo de Granby, à l'approche de l'Halloween. Donc, prendra des airs de l'Halloween dès le 3 octobre. Je parle toujours du zoo tous les week-ends jusqu'au 1er novembre. Les familles pourront profiter des décors thématiques, d'activités, d'un parcours d'énigmes à travers les sentiers du zoo. Et parmi les nouveautés cette année, le pavillon familial du Havre du Monde proposera des maquillages, des jeux gonflables et de la décoration de citrouille. Les manèges seront également accessibles durant les week-ends. Le zoo sera exceptionnellement ouvert le lundi 12 octobre pour l'Action de grâce. Et terminons à l'échelle nationale sur un sujet qui fait également beaucoup parler, donc c'est-à-dire cette possible adhésion à l'Union européenne en tant que membre un membre associé. Les Canadiens sont très largement favorables à ce que le Canada devienne membre associé de l'Union européenne, selon un nouveau sondage. Plus précisément, lors du sondage en ligne réalisé par Léger, 70% des répondants ont dit être favorables à cette idée, contre 18% d'indécis et 13% seulement qui s'y opposent. Alors voilà, c'était l'essentiel de vos infos. Détails, autres nouvelles, comme d'habitude, au m105.ca.
3: Merci, tu reviens à 15h.
4: À très bientôt, Lydia.
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3: Hey, vous vous souvenez, le rappeur Michael Moore qui s'est fait exclure de la série de spectacles de Chuen? Ben, il a décidé de lancer une nouvelle tournée. Je vous en parle plus en détail dans les prochaines minutes. Avant, si vous l'avez raté ce matin, il y a Claude Cobra qui était de passage dans nos studios pour parler des Journées de la culture, parce qu'il est ambassadeur, lui, des Journées de la culture. Puis pourquoi pas s'offrir une chanson de son groupe Bleu Jeans Bleu? Ça s'en vient dans les prochaines minutes. Scotch and Push. Mais pour tout de suite, voici Kylie Minogue avec Can't Get You Out of My Head.

0: Après avoir été écarté des concerts d'Ed Sheeran, le rappeur américain Michael Moore a décidé d'organiser sa propre mini-tournée. Je dis mini-tournée parce que c'est seulement pour le moment 3 dates, mais c'est pour la Palestine. Donc, ce sera du côté de l'Europe à la fin octobre à Londres, Paris et Dublin. Alors, les bénéfices seront versés à des associations pro-palestiniennes. Et il y a Pierre-Luc Funk qui va animer une nouvelle émission québécoise. C'est inspiré d'un concept qui est présentement sur les médias sociaux, qui a été imaginé par les créateurs de contenu Squeezie et Théodore Bonnet, qui sont vraiment viraux. L'émission qui s'appelle « Qui est l'imposteur? » Donc, on transpose ça à la télévision. En gros, Pierre-Luc Funk va accueillir 2 personnalités qui devront trouver l'intrus parmi différents trios. Donc, de ces trios-là, il y a 2 personnes qui seront spécialistes d'un certain domaine, puis une 3e qui va essayer de se faire passer pour un pro. Donc, ça devrait être en onde à l'hiver 2027.
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0: Vanna Jade et Marie-Mé, Kiss My Glass. Kiss my glass.
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Taylor Swift qui a annoncé sortir un nouvel album ce vendredi, The Life of a Showgirl, The Encore. Donc oui, c'est le même album de 2025, mais avec 4 nouvelles chansons ajoutées. J'ai hâte d'entendre ça. Je vous rappelle, la chanson payante d'ici 17h va jouer ici à M105. Et c'est votre dernière chance pour vous mériter un gros prix demain. 105$ d'essence à faire tirer à M105 le matin. Je vous invite à rester à l'écoute d'M105. Puis entre-temps, ben, j'ai toujours des billets pour le Mont Sutton, pour le festival d'automne. Vous me textez au 450-900-0105. Qu'est-ce que vous préférez entre la randonnée ou le vélo de montagne au 450-900-0105?

0: 5. Dans quelques minutes, la gang de Sale Barbe qui sera d'ailleurs au Palace en septembre 2027. Aïe, ça s'en vient.
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1: Et oui, déjà, votre dernière chance pour peut-être gagner 105 $ d'essence demain matin. Ça se passe maintenant, il est 17h47. Je vais vous jouer dans quelques secondes la chanson chanceuse d'aujourd'hui. Mais je vous rappelle, si vous allez noter 14h47 sur notre site web dans la section concours, vous pourriez gagner 105 $ d'essence demain matin. Mais il faut écouter M105 le matin entre 8 et 8h30. On nomme quelqu'un en onde. Si c'est votre nom qu'on nomme, ben, vous devez nous rappeler en studio avant 8h30 pour pouvoir gagner votre prix. Donc, 17h47, dernier rappel pour cette chanson chanteuse de la rentrée payante M105. C'est avec BM Expert Peinture et Hyundai Grimby. Bon, on l'écoute cette chanson. Voici donc Stella Lefty avec Boston.

Mathieu Andréane Amalette avec Ici et ailleurs en ce jeudi après-midi. Il y a une belle nouveauté qui sera offerte maintenant, donc à chaque semaine au Centre aquatique des Jardins de Granby. Un nouveau bain libre adapté pour les personnes qui vivent avec une déficience physique et ou intellectuelle et à leur famille, évidemment. Donc, ce sera maintenant tous les dimanches après-midi

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1: Il est 15h01, c'est le temps des infos M105. Florence Aquilina, un nouveau rôle pour Pascal Saint-Onge.
2: Oui, l'ancienne ministre fédérale Pascal Saint-Onge, qui fait le saut chez Fondaction, donc le Fonds des travailleurs de la CSN. Elle devient alors vice-présidente à l'engagement et aux relations publiques. Son mandat sera notamment de renforcer les liens avec la société civile et de promouvoir les crédits d'impôt associés au Fonds des travailleurs. Elle rejoint aussi son ancien collègue Stephen Guilbeault, récemment recruté comme conseiller en environnement. Pour Mme Saint-Onge, ce nouveau rôle s'inscrit dans la continuité de son parcours syndical et politique, avec l'objectif, au final, de contribuer à une société plus juste et plus verte. À l'échelle locale, quelques rappels alors que le vote par anticipation approche à grands pas. Les électeurs de la circonscription de Granby auront plusieurs occasions d'exercer leur droit de vote en vue des élections provinciales du 5 octobre. Et selon le bureau de la directrice du scrutin à Granby, plusieurs citoyens croient que le vote par anticipation permet de voter plus rapidement. Toutefois, il y a une nuance à émettre. Selon Élections Québec, un plus grand nombre de bureaux de vote seront ouverts le jour du scrutin, ce qui pourrait vous éviter un certain achalandage. À titre de rappel, le vote par anticipation se tiendra les dimanches 27 et lundi 28 septembre de 9h30 à 20h. Trois lieux de vote regroupant 28 bureaux seront alors accessibles et le jour même, le jour J, le 5 octobre, pas moins de 143 bureaux de vote seront répartis dans 13 lieux et seront ouverts également de 9h30 à 20h. Les électeurs recevront également une carte de rappel si c'est pas déjà fait, indiquant l'endroit où ils devront voter. Et si vous avez des questions, comme d'habitude, ben la meilleure ressource, c'est Élections Québec. Alors voilà l'essentiel de vos infos, détails, autres nouvelles, comme d'habitude, au m105.ca.
1: Merci, on se retrouve à 16h.
2: À très bientôt, Lydia.
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1: Et on est présentement rendu à

avec Mr. Know-It-All. En avant ça, on aura Bruno Mars qui viendra faire son tour. Puis pour tout de suite, la chanteuse Camila Cabello qui célèbre dans cette chanson-là ses racines cubaines. Voici tout de suite Havana.

0: tirer demain. Mais il faut être à l'écoute d'M105 à compter de 13h. Dans quelques minutes, le groupe qui sera à Farnham ce samedi, qui font en ce moment leur tournée d'adieu, c'est Kain, avec Le Paradis qui s'en vient.
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0: Savannah Jade et Marie-Mé, Kiss My Glass. 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

0: Ludovic Bourgeois qui va chanter devant les grands en fin de semaine parce que samedi, c'est le Canadian Songwriters Hall of Fame 2026. Donc, cette année, on rend hommage, entre autres, à Tragically Hip, Mike Reno, Paul Dean et Rock Voisine. Et pour l'occasion, Ludovic Bourgeois va performer sur scène. Alors, soyez avisés. Si vous êtes fan de Ludovic Bourgeois, je vous invite à regarder ça ce week-end. Pour ce qui est de Grand Vape, en fin de semaine, juste vous avertir qu'il y aura des fermetures de rues au centre-ville. La rue principale sera fermée, une portion de la rue principale sera fermée à la circulation automobile parce que c'est les folies gourmandes. Et ce qui est le fun en fin de semaine, c'est que c'est de 1 gratuit, mais aussi ça a lieu justement au niveau de la place publique, de la place du marché public, mais aussi dans la rue. Alors on invite les familles, les amis, les collègues, si vous le souhaitez, à aller faire un tour, mais sachez qu'il va falloir prévoir votre route, vos chemins en fonction de ces fermetures de route en fin de semaine. Dans quelques minutes, Milky Chance s'en vient.
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2: Il est 4 heures précisément. Il fait quand même un beau 20 degrés.
3: Oui, on se croirait presque l'été encore.
2: Ben, en fait, il fait plus beau au début, le début de l'automne qu'à la fin de l'été.
3: Ouais, c'est vrai. C'est vrai.
4: Sortez vos maillots!
3: Yeah!
2: Pas game.
4: Oh, je vais aller me baigner dans la fontaine.
2: Ouais, c'est ce que je voulais dire. Il y a une fontaine à côté du palace, là.
4: Oh, l'eau est un petit peu trop verte à mon goût.
2: Pas souvent, c'est ça. Je suis pas sûr que c'est la meilleure place pour se baigner. Hey, les filles, est-ce que vous jouez au Scrabble?
3: Vraiment pas.
2: Non?
4: Oui, occasionnellement.
3: Hein?
2: On va parler quand même de Scrabble un peu plus loin dans l'émission pour notre info inutile qui va vous faire briller en société. Plein d'autres affaires aussi qui s'en viennent dans ce retour. Déjà la dernière édition de la semaine. Kim,
3: mm-hmm.
2: C'est jeudi.
3: Déjà. La journée est finie.
2: Oui, en plus.
3: La journée est finie.
2: Je pense que demain, il y a une pédago, hein, c'est ce que tu dis.
3: Oui, première pédago pour les jeunes.
2: Hey, bon congé, les enfants et les parents, ça va être plus compliqué un petit peu pour la gardienne. Mais ça, c'est une autre histoire. Allons-y avec les infos.
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2: Info M105, Florence, premièrement, tu nous parles d'une belle nouvelle pour l'équipe féminine des Indigos.
4: Oui, l'équipe féminine de hockey de l'Indigo qui va intégrer officiellement le réseau du sport étudiant du Québec à compter de la prochaine saison. Donc, la directrice des affaires étudiantes du cégep de Granby, José Bélanger, qualifie cette nouvelle adhésion d'immense source de fierté. Rappelons qu'une première demande d'admission déposée en 2023 n'avait pas été retenue. Donc, cette deuxième a été plus fructueuse que la première. Par ailleurs, ça, c'est quand même une nuance qui est un peu importante à apporter. Le départ d'Andrew Bourget, qui a dirigé l'Indigo de novembre 2024 à avril 2026, aurait été lié à une divergence de vues sur l'avenir du programme de hockey féminin, notamment en ce qui concerne son intégration au RSEQ pour l'acronyme, donc M. Bourget qui souhaitait justement l'adhésion. Et à l'époque, le cégep estimait de ne pas être en mesure de soutenir ce projet en raison de contraintes financières. Et puis là, même pas un an plus tard, il y a adhésion. Toujours à l'échelle locale, le projet résidentiel des terres Lamoureux à Granby continue de susciter des inquiétudes lors d'une deuxième consultation publique qui a eu lieu hier. Près d'une vingtaine de citoyens ont demandé à la ville de revoir certains aspects du développement. Le projet, à titre de rappel, qui prévoit actuellement 418 logements répartis dans 37 bâtiments, impliquerait également la destruction de 14 hectares de boisés. Et plusieurs citoyens s'inquiètent notamment de la protection, oui, des milieux humide et des conséquences des travaux sur l'eau des puits artésiens. Des participants ont également proposé de réduire le projet pour se rapprocher plutôt des 295 logements initialement prévus au plan d'aménagement d'ensemble. Malgré plusieurs inquiétudes, Karine Robert du regroupement citoyen est pour sa part optimiste pour la suite.
6: Moi, j'aurais le goût de dire, je suis encore optimiste, là, dans le sens où nous demandons aux conseillers, aux autres conseillers municipaux, de prendre position dans ce dossier-là et de faire changer la vapeur. On ne conçoit pas que ce soit réaliste comme projet de se faire dire, pour celui-là, on a manqué notre coup, mais on va faire mieux pour les prochains. C'est ce que j'ai à dire.
4: Pour sa part, le conseiller municipal Paul Goulet reconnaît que certaines décisions seraient différentes si le projet était élaboré aujourd'hui. Et terminons à l'échelle nationale puisque l'ancienne ministre fédérale Pascale Saint-Onge fait le saut chez Fondaction, le fonds des travailleurs de la CSN. Donc elle devient alors vice-présidente à l'engagement et aux relations publiques. Son mandat sera notamment de renforcer les liens avec la société civile et de promouvoir les crédits d'impôt associés justement au fonds de travailleurs. Elle rejoint aussi, on le précise, son ancien collègue Steven Guilbeault qui a été récemment recruté comme conseiller en environnement. Pour Madame Saint-Onge, ce nouveau rôle s'inscrit dans la continuité de son parcours syndical et politique avec l'objectif de contribuer à une société plus verte. Alors voilà, c'était l'essentiel de vos infos, détails, autres nouvelles, comme d'habitude, au m105.ca.
2: Merci d'ailleurs, avant d'être en politique, elle travaillait pour des mouvements syndicaux. On va y aller avec le sport. La Ligue professionnelle de hockey féminin a annoncé aujourd'hui qu'on va organiser cette saison la toute première journée ou tout premier match des Étoiles. Ce sera entre trois équipes, l'équipe canadienne, les Américaines et les autres du reste de la planète et ça a lieu le 7 mars prochain à Toronto. L'entraîneuse chef aussi des Victoires de Montréal, Corey Chivry, a été nommée à la barre de l'équipe nationale justement du championnat mondial féminin, donc pour le Canada, ce sera au Danemark en novembre prochain. Au tennis, Denis Shapovalov, lui, a réussi son entrée, c'est au tournoi de Chengdu, du côté de la Chine.
3: Pour la météo, ça sera dégagé ce soir et cette nuit, 3 degrés attendus demain. Ce sera du soleil toujours qui va nous accompagner avec un maximum attendu de 21. Puis c'est ce qu'il fait présentement, 21 degrés.
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2: Les filles, une chanson pour vous autres tantôt à venir. Pour toutes
3: ah oui?
2: les filles à l'écoute, une chanson vraie de vraie girl power.
3: Yes!
2: C'est No Doubt qui sera des nôtres avec Just a Girl. Ça s'en vient tantôt. Puis avant ça, on reste dans les justes, finalement. C'est leur premier succès, série de longues... en fait, un premier succès...
3: D'une longue série.
2: Okay. Je fais-tu la radio, moi, dans la vie?
3: Dans le fond.
2: Hein? Je suis obligé de m'arrêter de parler. Le gars, il est payé de parler, il a de la misère à le faire. Bref, ils en ont eu des succès, ces Québécois-là. La gang de Simple Plan qui part l'émission, je me la ferme pour les écoutes avec I'm Just a Kid. 105.

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1: Bon, ben, il est maintenant 16h13 minutes. On va parler un peu de Scrabble parce que Lydia trippe royalement sur ce jeu. C'est ce qu'elle a dit en partant le show tantôt.
2: Je pense que je jouais quand j'étais jeune, mais c'est à peu près tout, là.
1: Mais tu vas être surprise.
2: OK.
1: Parce qu'il y a beaucoup de joueurs de Scrabble et on en a vendu beaucoup sur la planète des jeux de Scrabble. Alors, si tu prends toutes les lettres de tous les jeux qui ont été vendus depuis le début de la création du jeu Scrabble, tu fais 8 fois le tour de la Terre.
2: Hey, OK. Les petites lettres, là.
1: Ah ouais, les petits carrés.
2: Ah!
1: Tu fais 8 fois le tour de la Terre. Ça
2: incroyable.
1: Veut dire que t'es pas tout seul à triper sur ce jeu. Hey, aujourd'hui, on va avoir de la belle visite dans le retour.
2: Oui, ben en fin de semaine, c'est le Festival Belle Banlieue. Puis, il y a un des artistes belges qui s'en vient nous voir aujourd'hui.
1: Et ça a l'air qu'il amène sa guitare.
2: Il amène sa guitare, certain.
1: Fait qu'on va avoir une prestation avec Belge un peu plus loin vers 16h40 dans le retour. 16h25, t'es supposé nous parler de relations humaines.
2: De séduction.
1: OK.
2: Précisément, de faits insolites si vous souhaitez, par exemple, augmenter vos chances de séduire quelqu'un.
1: Parce que vous le savez, Lydia est... Et aussi, à 16h50, il sera question de drôles de nouvelles. Il y a aujourd'hui le gouvernement, les instances du gouvernement qui ont sorti les prénoms les plus populaires en 2025.
2: Oui.
1: Ça, on va en parler vite fait de tout ça, mais on va s'amuser avec des vrais de vrais prénoms qui ont été donnés au Canada au cours des dernières années et d'autres qui ont été refusés aussi.
2: Mm.
1: Et parmi ceux qui ont été acceptés, vous allez être surpris. Il y a des affaires qui se disent « Ah,
2: ah oui?
1: Ouais, ils ont dit oui pour ça.
2: Okay. »
1: Fait qu'on en jase plus loin pour l'instant, c'est Roxane Bruno.

0: Fait que la morale de tout ça, c'est qu'elle est pas influençable. C'est ce qu'on pourrait dire. Hein?
1: Voilà.
0: Roxane Bruno dans le retour avec À sa manière alors qu'il est 16h17.
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0: On va débuter ça, Lydia, avec cette histoire de plagiat.
1: Ouais, l'auteur Tristan Relien qui a été accusé de plagiat, qui aurait utilisé l'intelligence artificielle pour faire son livre « C'était ça ou mourir », ben, lui était censé être l'invité d'honneur du Salon du livre de l'Estrie le 17 octobre prochain. Ben, aujourd'hui, le Salon du livre ont annoncé qu'il allait retirer, dans le fond, son titre d'invité d'honneur et donc il ne peut plus directement aller au Salon du livre suite à ces accusations de plagiat et d'intelligence artificielle là. Le Salon du livre, si ça vous tente, c'est le 17 octobre à Sherbrooke.
0: Et d'ailleurs, l'équipe des Infos M105, donc pour ce soir, c'est Florence, va jaser avec le directeur général du Salon du livre pour en savoir un peu plus. On devrait avoir cet entretien au cours des prochaines minutes. Parmi les autres choses qui retiennent l'attention, il y a Michael Moore, le chanteur, qui a annoncé qu'il part en tournée tout seul.
1: Oui, parce que je vous rappelle, il a été écarté des concerts d'Ed Sheeran. Ensuite, toutes les premières parties d'Ed Sheeran ont lâché ces concerts-là aussi pour être solidaire avec Michael Moore. Ben, lui a décidé d'organiser sa propre mini-tournée, je dirais, parce que c'est seulement 3 dates du côté de l'Europe. On parle de fin octobre, mais c'est pour les gens en Palestine. Donc, tous les bénéfices de cette tournée-là seront versés à des associations pro-palestiniennes à Londres, Paris, Dublin. Ce seront les places où est-ce qu'il va. Il vient pas, évidemment, donc du côté des Amériques. Mais sachez qu'il a décidé de faire ça aujourd'hui.
0: Une nouvelle émission aussi en terminant au Québec.
1: Oui, puis ça, c'est inspiré d'un concept qui a été fait par des créateurs de contenu français, donc Squeezie, qui est bien populaire chez les jeunes, et Théodore Bonnet aussi, qui s'appelle « Qui est l'imposteur ?». Donc, on va le transposer à la télévision. Et c'est Pierre-Luc Fong qui va animer cette émission-là. En gros, Pierre-Luc va accueillir deux personnalités, puis les personnalités auront devant eux différents trios. Là-dedans, dans les trios, il y en a deux, ce sont des vrais spécialistes d'un domaine. Puis le troisième, mettons qu'il va essayer de se faire passer pour un pro. Alors, le but des invités, c'est de trouver évidemment l'intrus dans ces trios-là. Alors, ça devrait être sur nos télés à l'hiver 2027. On parle d'Illico Plus.
0: Jeff Posé s'en vient.
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0: Dans ses cheveux, Jean-François Posé, dans le retour M105, 16h, presque 27 minutes avant d'y aller avec les infos de la Lomi, bien sûr, et Florence. On va jaser de séduction.
1: Ouais. Ouais. Des faits insolites. Marlon, surtout toi.
0: Ben, c'est pas grave.
1: Ça fait 20 quelqu'un qui est en couple, ouais, mais
0: la blonde, elle écoute pas ça, là. Correct.
2: Moi, je suis tout oui.
1: Ah, je pense que j'en ai besoin. Alors, sachez que si jamais on parle des hommes, mais je sais pas si ça peut s'appliquer peut-être
0: pour les femmes. Aussi, c'est sûr.
1: Mais c'est une étude qui a été faite auprès des hommes, donc qui a démontré qu'un homme qui demande, exemple, le numéro de téléphone à une femme et que dans la main, il y a un étui de guitare, il y a un taux de réussite de 31%. OK?
0: Ah, ouais.
1: Et si on parle, mettons qu'il n'y a pas d'étui, là, qu'il y a les mains vides. C'est 14 % de taux de réussite. Et s'il porte un sac de sport, 9 %
0: Ah oui, fait que finalement, vous voulez des bombes. Des bombes à la guitare.
1: Non, à la guitare. Mais non, parce que ça montre que c'est justement des gens créatifs, des gens intelligents aussi. Alors achetez-vous juste un étui de guitare.
2: Vide.
1: Vide.
2: Avec rien dedans.
1: Promenez-vous, vous aurez peut-être plus de chances d'avoir un numéro de téléphone.
0: Ça va mal dans un bar, tu sais. Tu cognes la tête de tout le monde avec ton étui ou ta guitare sous l'épaule.
1: Ou ça peut être, tu peux faire exprès pour prendre quelqu'un, mettons, taper quelqu'un, faire « Oups, je m'excuse! »
0: On est rendu avec deux docteurs-là.
2: Mais Lydia, on pourrait tester la théorie pour les femmes. On pourrait se promener toutes les deux dans un bar avec deux étuis.
0: ou une trompette.
2: Une trompette, un tuba.
1: Oui.
0: Violoncelle.
1: Piano, ça, tant qu'à faire.
0: Prenne ton piano, c'était bon.
2: Piano et queue.
0: Ouais, mais vous êtes deux. Vous le transportez.
1: J'avoue, excusez-moi, ça se fait facilement.
0: Tout ça pour dire que oui, t'en as-tu d'autres?
1: J'en ai une autre, OK? Ensuite de ça, l'illusion de l'incertitude, OK? Ce qu'on dit, c'est que en tant que célibataire, on dit qu'on aime ça que ce soit clair quand une personne s'intéresse à nous, qu'on n'aime pas ça se poser des questions.
0: Ouais.
1: Mais ça a l'air que quand on a quelqu'un vers qui on est intéressé, que lui, on ne sait pas s'il est intéressé en retour, notre cerveau a tendance à plus penser à cette personne-là. Donc, notre cerveau aime plus ça.
0: Hein?
1: Ouais.
0: Mais oui, c'est logique. C'est comme de courir après quelque chose d'inaccessible.
1: Inatteignable, exact. C'est un peu le même principe. Donc, on le sait pas. Fait que notre cerveau, il pense plus souvent parce que justement, il ne le sait pas.
0: Fait qu'au bout de la ligne, ton cerveau a des chances d'être plus déçu que si tu l'avais su.
1: Oui. N'est-ce au pas? Final. Et dernier, rapidement, alors, sachez, encore une fois, du côté des hommes, que si vous portez un T-shirt simple avec la lettre T sur le dessus, ça vous avantage parce que le thé fait en sorte qu'on dirait que vos épaules sont plus larges et la taille un peu plus fine. Donc,
0: c'est seulement dans l'instinct.
1: Voilà.
2: Marlon va arriver demain avec un T-shirt, avec un thé dessiné en Sharpie. Comme ça.
1: Alors, sachez que votre attractivité grimpe de 12%. Alors, voilà.
2: Oh, wow.
0: Ben, je vais le faire. Mais on va le faire effectivement demain.
2: Oui, on va faire un test.
0: C'est
2: on va voir si les gens te regardent parce que tu seras même pas là.
0: C'est ça. Je suis en télétravail demain puis ma blonde est en télétravail. Ça fait que ma voix s'en regarde.
1: Tu vas séduire ta blonde,
2: tu vas reséduire.
0: Ça marche plus, ça fait longtemps. Alors, c'est le temps d'y aller avec les infos M105, qui est 4h30.
2: Oui, on va revenir sur le débat, le troisième et dernier débat qui a eu lieu hier. Donc, les cinq chefs qui se sont affrontés dans ce dernier débat qui a été diffusé sur les ondes de Radio-Canada. Premièrement, commençons avec le péquiste Paul Saint-Pierre Plamondon, qui a défendu son projet de souveraineté, plaidant optimisme, courage et espoir. Ses adversaires lui rappelant que des chiffres démontrent que 30% des Québécois seraient en faveur de l'indépendance. Donc, 30%, on est loin d'une majorité. Sur la santé, qui a été un dossier chaud hier, le PQ et Québec solidaire ont dit vouloir redorer le blason des CLSC. Le Parti libéral instaurerait un réseau public de télésanté. Ça fait plusieurs fois que M. Milliard aussi rappelle ce plan en plein débat, tandis que la CAQ et les conservateurs miseraient sur le privé. Donc, Mme Fréchette aussi qui s'est dit finalement ouverte à cette idée-là de miser sur le privé. Pour aider les Québécois à combattre l'augmentation du coût de la vie maintenant, Québec solidaire a promis entre autres de contrôler les hausses de loyers. Donc ça, c'est vraiment, comment dire, le cheval de bataille un peu de Québec solidaire. Et on termine parce qu'on est à 2 semaines du scrutin, donc vraiment les élections approchent à grands pas. Les 5 partis se livrent toujours une chaude lutte. Alors, les intentions de vote, quand même, sont toujours assez serré. On verra l'évolution dans les prochains jours. À l'échelle locale, maintenant, Bromont réclame un meilleur soutien financier du prochain gouvernement du Québec. C'est ce qu'on a pu lire un petit peu plus tôt dans la Voix de l'Est ce matin. La mairesse de Bromont, Michel Champagne, qui estime que la ville assume des dépenses qui dépassent largement les besoins de ses quelques 12 000 résidents permanents en raison de son important rôle économique, industriel et touristique. Alors, Bromont qui souhaite notamment obtenir davantage d'aide pour moderniser ses infrastructures d'eau, sécuriser les routes provinciales 139 et 241 et s'adapter aussi au changement climatique. La ville qui demande également un financement plus équitable pour son service de police municipale, oui. En terminant, selon la mairesse, Québec doit mieux reconnaître le rôle régional de Bromont. Alors, on remarque que les municipalités, finalement, ces temps-ci font des demandes claires auprès du gouvernement du Québec après Granby. Eh bien, c'est au tour de Bromont d'expliciter ses demandes. Et terminons toujours à l'échelle locale, située autrefois sur la rue Saint-Jean à Granby, le centre de pédiatrie sociale a inauguré hier ses nouveaux locaux, situés désormais au 25 rue Centre, bureau A, toujours à Granby. La demande est bien présente sur le territoire. Chiffres à l'appui. Donc, au cours de la dernière année, 290 enfants ont été pris en charge. Plus de 4000 interventions ont été réalisées. Une cinquantaine d'enfants figurent toujours sur une liste d'attente. On va écouter Lorraine Deschênes, qui est présidente du conseil d'administration du centre.
0: Non, malheureusement, il n'y a pas de sonore.
2: D'accord, j'étais sûre qu'il était là. Mais c'est non. Pas grave. Je vais vous résumer ce que Mme Deschênes disait. Mme Deschênes parle finalement du fait que, avec ses nouveaux locaux, elle espère avoir une plus grande capacité d'accueil. C'est ça l'objectif au final. Parce que ils viennent de déménager en juin dernier. Il n'y a pas eu d'interruption de service et il y a déjà une ligne d'attente d'une cinquantaine. Donc, le besoin, il est vraiment là. Puis, ils font vraiment un accompagnement de A à Z. Il y a une intervenante psychosociale qui vient rencontrer les enfants dans leur domicile. Et puis, après ça, il y a une prise en charge complète, notamment avec des médecins, des intervenants de l'azothérapie. Donc, au final, c'est ça le message que Mme Deschênes voulait communiquer. Alors, voilà l'essentiel de vos infos. Détails autre nouvelle, comme d'habitude, au m105.ca.
0: Merci beaucoup. Au sport, il y a la Canadienne Isabella Oldgreen qui a terminé aujourd'hui en seconde position de la course en ligne U23 féminine. C'est au championnat du monde de cyclisme plutôt qui se passe actuellement à Montréal.
1: Wow.
0: C'est cool. Canadienne sur le podium.
1: Vraiment.
0: C'est bon signe pour le cyclisme au Canada. Et vous mentionnez aussi que l'entraîneuse chef de la victoire de Montréal, Corey Chivery, a été nommée à la barre de l'équipe nationale. Ça, c'est en vue du championnat mondial féminin qui s'en vient en novembre prochain. Ça va se passer au Danemark.
1: Minimum de 3 prévus pour ce soir et cette nuit, on a présentement 21 degrés.
0: C'est le temps de lever le son pour un gros souvenir de la formation britannique de Police. 105.

0: c'est arrivé pour de vrai. Voici notre drôle de nouvelle.
1: À 16h40, Florence, as-tu de la misère avec ta chaise?
2: J'ai de la misère. Parce que ma chaise, elle roule et des fois, elle collabore pas. Bref, je suis là.
3: Tout ça pour dire qu'on a des nouveaux studios depuis maintenant un an et quelques. Puis c'est fait pour faire de la radio debout. Mais les deux filles sont tout le temps assis.
1: C'est pas vrai. Moi, des fois, je suis debout.
2: C'est parce que Marlon, on te laisse la supériorité. Laisse veiller sur nous.
1: Non.
3: En fait,
1: il a été dévoilé les noms les plus utilisés au Québec.
3: Au Canada,
1: oui. Dans la dernière année, fait qu'on aimerait ça savoir c'est lesquels.
3: Registre fédéral, donc, pour 2025. Commence par les petits gars, les petites filles.
1: Les petits gars.
2: Les dames d'abord.
3: Okay.
2: Les petits gars.
3: Le monde est non-genré maintenant.
2: Je vais aller entre les deux,
3: mais j'ai pas de nom. Chez les filles,
2: oui.
3: Amélia est en cinquième position. C'est pour le Canada.
1: C'est beau, Amélia.
3: Quatrième, Sophia.
2: Aussi
3: troisième, Emma. On la cote.
1: Oui.
3: Deuxième, Olivia.
1: Oh.
3: Et la première position chez les filles en 2025, c'était Charlotte.
1: Oh, c'est cute.
2: Oh, j'aime ça.
1: Oui, Charlotte, c'est mignon.
2: C'est beau.
3: Chez les gars, William. Léo en quatrième.
2: Je connais des Léo.
3: Liam en troisième.
1: J'aime.
3: Théodore, moi je pensais que je trouve ça rare, mais finalement il y en a beaucoup maintenant. Donc deuxième position, puis c'est Noah qui arrive en première position.
1: Ah,
3: des prénoms.
1: Ouais.
3: Mais là on va s'amuser aussi avec les vrais prénoms qui ont été donnés et que tu dis ah ouais ils ont donné puis ça a été accepté. Ok. Entre autres catégories objet et concept. Il y a un enfant qui est né qui s'appelle Pixel. Un autre s'appelle Soda.
1: Ah non.
3: Un autre s'appelle Bonheur. Ça c'est pas pire.
1: C'est cute.
3: Il y en a un qui s'appelle Patouf.
2: C'est un enfant et pas un chien.
3: Et un autre, jacuzzi.
1: Ah, right? Non.
3: Et ça a été accepté par le registre fédéral, okay? Référence culturelle, il y a Salem, Shakira, ouais, tu sais, c'est correct. Michonne, mais pourquoi?
1: Ça sort d'où?
2: Ça sort d'où, Michonne?
3: Aladdin. Il y a un petit bonhomme qui s'appelle Aladdin.
2: Okay. Oui, c'est mignon.
3: Composition de phrase, princesse Denise.
1: Ah!
3: Promesse, merci.
1: Promesse, merci.
3: Ouais. Nora, princesse Diana.
1: J'aurais pas mis princesse Diana.
3: Ouais.
2: Ça fait royal. Oui. C'est comme si t'avais un titre.
1: Oui, mais moi, je pense juste à la princesse Diana, évidemment.
2: Mm-hmm. Diana, ouais.
3: Des noms connus. Il y a un enfant qui est né au Canada l'année passée qui s'appelait New York.
2: Mm. OK.
3: Il y a quelqu'un qui a essayé d'appeler son enfant Lucifer. Ça n'a pas passé.
1: Mais non.
3: Mazda.
1: Non.
3: Barbie. Bambi.
2: Barbie, il y a une actrice connue là, qui joue dans Euphoria qui s'appelle Barbie.
3: C'est peut-être pour ça.
2: C'est peut-être
3: à cause d'elle. On va y aller avec d'autres noms qui ont été acceptés. Kentucky.
1: Oh.
3: Scotia. Tokyo. Moi, je trouve ça beau, Tokyo.
2: Oh, Tokyo, c'est cute.
3: Ça sonne bien.
2: Tokyo, c'est cute.
3: Panda, sushi.
1: Sushi, non. Mm-hmm.
2: Sushi, c'était le nom de mon chat, paix à son âme, mais c'était le nom de mon chat Sushi.
3: Sparrow pour Jack Sparrow.
1: Ah. Oh, ouais.
3: Wolf. Storm pour peut-être Stormy Daniels,
1: ouais.
3: Je sais pas.
1: Ouais.
3: Frosty.
2: The Snowman.
3: T'as eu Turbo, t'as eu Fidget, t'as eu Number, t'as eu Néon, t'as eu Kitana, qui serait inspirée, moi je connaissais pas ça, mais de la série X-Men, apparemment, qu'il y a une Kitana là-dedans.
2: Oui, c'est vrai.
3: T'as des enfants qui se sont appelés Angelina Jolie, Sophia Loren, et dans l'histoire, il y a un prénom qui a fait référence des prénoms les plus flyés du Canada. Il y a quelqu'un qui serait né dans les années 80, qui s'appelle Ghostbuster.
1: Non.
2: Et ça a été accepté.
3: Ça a été accepté.
2: Mais imagine, t'appelles ton enfant, joue d'or, Ghostbuster.
3: Là, il y a les gens.
2: Ici.
3: Là, les gens crient, c'est pas l'Halloween.
2: C'est ça.
1: Non, je suis désolée, ça passe pas.
2: C'est comme quand le gouvernement du Québec avait refusé que quelqu'un s'appelle Spatule, je crois.
3: Ça avait fait référence
2: Spatule,
3: au Québec aussi.
2: Ça avait été refusé. Ouais.
3: Hey, celui qui s'en vient tantôt, son nom de scène est Pelch.
1: Oui.
3: On devrait lui jaser, un artiste qui est en fin de semaine du côté de Farnham.
1: Oui, du festival Belle Banlieue.

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0: Qu'est-ce que ça veut dire, hein?
1: Un homme.
0: Être un homme, 7-Up.
2: T'es bobli, je sais pas.
3: Oh!
2: Peut-être, 7-Up.
3: C'est donc bien poétique, ça!
2: J'aime voir la vie du bon côté des choses.
3: T'es
2: moi.
3: Pétillant.
2: Voilà. Ah,
0: probablement que c'est ça. Oui. 16h54, souvenir des respectables dans le retour M105. On a toujours 21, je pense.
2: Hein? Oui, toujours 21 degrés. Beau gros soleil sur la région présentement.
0: Puis en fin de semaine, ça vous tente d'aller jouer dehors.
2: Oui.
0: C'est parti du côté du Mont Sutton pour les sorties automnales.
2: Oui, le festival d'automne. Alors évidemment, comme d'habitude, il y a toujours de la randonnée à faire, du vélo de montagne. Vous pouvez louer des vélos, d'ailleurs, si vous souhaitez, vous n'en avez pas un à la maison. Mais aussi des activités exclusives au festival d'automne. Entre autres, des randonnées guidées, du yoga en montagne tous les samedis.
3: Wow!
2: S'il fait beau, quelle belle manière de passer sa journée. Du bricolage pour les enfants, clinique de course pré-ski aussi pour ceux qui aiment ça skier. Conférence par la prof en van le samedi 3 octobre. Si vous êtes van life, là, c'est une bonne façon de le faire. Alors, ça dure jusqu'au 18 octobre, hein, le festival d'automne, tyrolienne, vélo de montagne, sentier, musique, resto extérieur, bref, plein de belles affaires.
0: Puis moi, j'ai su une affaire.
2: Ouais?
0: Ça a l'air que la fille qui vient de parler,
2: ouais?
0: Demain, elle avait encore un laissé-passer double à donner dans son show en PM.
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3: Il est 17 ans précisément. Retenez-le, c'est rare qu'on ait à l'heure à ce point-là. On va y aller avec les infos M105 premièrement. Florence, tu nous parles du dossier des Terres d'Amour.
4: Oui, un dossier qui continue de faire parler, continue de susciter des inquiétudes chez les citoyens également. Et la raison pour laquelle on en parle maintenant, c'est qu'il y a eu la deuxième consultation publique au sujet justement du projet résidentiel hier. Et près d'une vingtaine de citoyens ont demandé à la ville de revoir certains aspects du développement. Alors pour la mise en contexte, je rappelle que le projet prévoit actuellement 418 logements répartis dans 37 bâtiments et avec ça ben, vient la destruction de 14 hectares de boisés. Plusieurs citoyens qui s'inquiètent justement de la protection des milieux humides et des conséquences des travaux sur l'eau des puits artésiens. Des participants qui ont également proposé de réduire le projet pour se rapprocher plutôt des 295 logements qui étaient initialement prévus au plan d'aménagement d'ensemble. Malgré plusieurs inquiétudes, M105 qui était sur place d'ailleurs lors de cette consultation publique a pu échanger avec Karine Robert. Donc, Karine Robert, qui représente le regroupement citoyen et qui se dit tout de même optimiste, malgré tout ça. Pour sa part, le conseiller municipal Paul Goulet reconnaît que certaines décisions seraient différentes si le projet était élaboré à partir d'aujourd'hui. Toujours à l'échelle locale, toujours du côté de Granby, l'équipe féminine de hockey de l'Indigo intégrera officiellement le réseau du sport étudiant du Québec à compter de la prochaine saison. Donc, une bonne nouvelle. Et puisque c'est ce que dirait également la directrice des affaires étudiantes du cégep de Granby, Josée Bélanger, qui qualifie cette adhésion d'immense source de fierté. Je rappelle qu'une première demande d'admission avait été déposée en 2023 et elle avait malheureusement été refusée. Par ailleurs, le départ d'Andrew Bourget, qui a dirigé l'Intigo de novembre 2024 à avril 2026 aurait été lié à une divergence de vues sur l'avenir du programme du hockey féminin, notamment en ce qui concerne son intégration au réseau. Et à l'époque, le cégep estimait ne pas être en mesure de soutenir ce projet en raison de contraintes financières. J'imagine que ça a changé depuis. Toujours à l'échelle locale et en terminant, oui, situé autrefois sur la rue Saint-Jean à Granby, le centre de pédiatrie sociale inauguré hier ses nouveaux locaux qui sont désormais situés au 25 rue Centre Bureau A à Granby. Et la demande est bien présente sur le territoire, chiffre à l'appui, puisqu'au cours de la dernière année, 290 enfants ont été pris en charge, plus de 4000 interventions ont été réalisées. Une cinquantaine d'enfants figurent toujours sur une liste d'attente. On va écouter Lorraine Deschaines, présidente du conseil d'administration du centre.
5: La relocalisation ici, l'espace, l'adaptation des lieux, c'est une grande, grande étape dans la croissance du centre. Parce que là où on était jusque-là, on pouvait plus évoluer, on pouvait plus ni augmenter le nombre de ressources humaines, ni augmenter le nombre d'enfants, parce qu'on n'avait pas les conditions pour le faire. Au point de vue du conseil d'administration, c'est une grande étape. Pour vrai. Puis la prochaine, je pense, ça va être augmenter notre capacité d'accueillir des enfants.
4: Alors, de l'aide aux devoirs à la zoothérapie, en passant par le soutien à la gestion de la colère, tous les acteurs impliqués dans les différentes approches collaborent étroitement dans ce nouveau centre qui a des nouveaux locaux, je le rappelle, en terminant, situé désormais au 25 rue Centre Bureau A à Granby. Alors voilà, c'était l'essentiel de vos infos, détails, autres nouvelles, comme d'habitude, au m105.ca.
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3: On va parler premièrement de la Ligue professionnelle de hockey féminin qui a annoncé aujourd'hui qu'on va organiser cette saison le tout premier match des étoiles. Match entre trois équipes, l'équipe du Canada, des Américaines et aussi l'équipe des autres nationalités qui seront réunies. Ça va se passer le 7 mars prochain, c'est à Toronto. Toujours concernant la Ligue de hockey professionnelle, l'entraîneuse-chef de la victoire de Montréal, Corey Cherry, a été nommée à la barre de l'équipe nationale. Ça, c'est en vue du championnat du monde qui s'en vient en novembre prochain. Ça va se passer au Danemark. Au tennis, le Canadien Denis Shapovalov a réussi son entrée. C'est au tournoi de tennis de Chengdu en Chine. Arigato. Non, ça c'est japonais.
7: C'est japonais. Arrête de parler, Marlon. On va aller du côté de la météo ce soir et cette nuit. Ce sera dégagé, un minimum de 3 attendu demain. Ce sera du soleil pour terminer cette semaine avec un maximum de 21. C'est ce qu'on a présentement, 21 degrés.
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3: OK, on vous invite à vous mettre dans la peau d'un groupe. Un groupe de jeunes hommes, ils ont à peu près une vingtaine, début vingtaine, viennent de signer leur premier contrat de disque. Mm-hmm. Ils sont super, mais super contents. S'en vont en studio, puis le producteur de leur album et de leur première chanson surtout, et de leur seul succès finalement. le producteur de tout ça, c'est l'un des gars les plus réputés de l'époque au début des années 80, parce qu'on revient en 1984. Et là, ils écoutent leur démo. Puis, quand ils sont pas là, en studio, prends d'autres musiciens.
7: Non!
3: Fait qu'au bout de la ligne, pour 4 membres du groupe, il y a seulement un claviériste qui a joué pour de vrai sa chanson.
7: Wow.
3: Et le chanteur, mais tout de même, c'est devenu le gros succès de Frankie Goes to Hollywood, la chanson Relax.
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0: La musique de Cyril dans le retour M105, il est 17h13. On vous l'a promis un peu plus tôt, mais il était pris dans le trafic, mais il est avec nous. Salut, M. Pelch.
1: En forme, ça va bien?
0: Oui, toi?
1: Yes, bien content d'être là.
2: Pour les gens qui ne connaissent peut-être pas, résume-moi qui est Pelch.
1: Écoute, un gars de la rive sud de Montréal qui faisait de la musique sur le bord des feux, puis un jour, s'est réveillé un matin, puis il a dit, écoute, j'aimerais ça faire de la musique, je vais aller dans un studio m'enregistrer. J'allais m'enregistrer, j'ai mis ça sur Spotify, Apple Music. Ouais. Il y a du monde qui me disait que c'était une bonne idée, je les ai cru. j'ai fait 2-3 posts sur les réseaux sociaux dans le temps, Instagram, TikTok. Ouais. Je pense que la force de ma gang, de tous mes amis qui ont partagé aussi, parce qu'au début c'était pas mal ça, puis du bouche à oreille, ben, ça a fait que j'ai comme eu une carrière qui a commencé dans la musique. C'est par grave. Surprise un peu.
2: Par genre. Surprise.
0: Ouais. Il y en a pas mal du monde quand même qui ont débuté. La COVID a eu du mauvais, mais ça a eu du bon pour beaucoup d'artistes, puis t'en fais partie.
1: Ouais, ben je pense que quand tu as vraiment, vraiment rien à faire, tu te redécouvres un peu. Mais non, ouais, t'as raison.
2: Puis est-ce que toi, la musique, c'est quelque chose à la base que t'aimais depuis que t'étais jeune, ou c'est vraiment juste justement pendant la pandémie?
1: J'ai commencé à gratter de la guitare, j'avais 17 ans, ça fait déjà 10 ans, mettons. Puis à écrire des chansons pour le plaisir, vraiment, tu sais, j'avais une idée, puis j'avais des idoles, surtout que je voulais copier, là. Je pense que c'est John Mayer qui avait déjà dit ça, tu deviens un peu ta propre personne quand que à force de copier du monde, ben tu te trouves à travers la copie de chaque idole que t'as. Je pense que c'est un peu ça qui est arrivé. J'avais Passenger, John Mayer, plein de d'artistes que je trouvais dessus, de Kain aussi.
0: Mm-hmm.
2: Puis justement, Kain, tu fais un peu comme
1: genre de première partie.
2: Ouais,
1: c'est
2: samedi.
1: Ça. On joue avant eux, dans le fond. Je pense qu'il y a
2: André Amalette
1: puis Kain. Kain que j'ai rencontré dans un spectacle, justement, où je faisais un festival. J'étais pas sur la même scène. Puis j'étais allé en backstage, je les ai rencontrés. Puis première fois, j'étais starstruck de ma vie, en plus. Fait que j'avais pas grand chose à y dire, c'était gênant. Puis j'étais allé dire, écoute, j'aime vraiment ce que tu fais depuis que je suis jeune. Puis j'ai fait une joke, j'ai dit, ta meilleure chanson, c'est vraiment l'Amérique qui pleure. Les combats fringants. J'ai trouvé ça drôle. Puis après ça, en tout cas, je l'ai croisé une couple de fois. Là,
0: il a dit, c'est qui ce maudit là?
1: Fait que, ouais, non, j'aime bien Kain, Steve, c'est un gars merveilleux.
0: Puis ton show, ça ressemble à quoi, toi?
1: Écoute, ça dépend. Il y a des fois qu'on fait des spectacles un peu plus acoustiques en trio. Fait que maintenant, on est un guitariste, un claviériste, moi aussi à la guitare, qui est plus un feel acoustique un peu plus, ce que j'ai commencé à faire quand j'écrivais des chansons sur le bord des feux.
0: Mm-hmm.
1: Puis après ça, on a un show d'habitude, qu'on amène plus en festival, qui est full band. On est 5 sur le stage. Ça lève un peu plus un party, puis c'est un peu plus impressionnant. Mais je pense que le côté trio qu'on va faire justement au festival, c'est quelque chose que j'ai pas une meilleure connexion avec le public, mais c'est plus facile à sentir quand tu fais des tunes un peu plus acoustiques, puis c'est plus chanté, puis il y a un feel différent qui me ramène un peu justement à être sur le bord des feux, puis
2: en gang,
1: puis à chanter juste un peu plus acoustique.
0: Puis là, t'as emmené ta guitare parce que tu joues de la guitare.
1: Parce que je garde la guitare.
0: Puis tu vas nous faire une toune, une chanson qu'on devrait entendre samedi, j'imagine, lors de ta prestation.
1: Yes, c'est la dernière chanson que j'ai sortie, ça s'appelle Hometown. C'est une chanson que j'ai écrite pour ma ville, Sainte-Julie, puis je me promène un peu partout au Québec en chantant ça, puis en disant, allez, chante avec moi, tu sais. Ouais.

0: Wow!
1: Magnifique. Magnifique.
2: Sérieux?
1: Félicitations.
2: Merci beaucoup. Je vais être honnête, je connaissais pas ce que tu faisais. Puis j'ai des frissons.
1: Ouais.
2: T'es solide. Est-ce que ton équipe veut t'amener vers, mettons, le Canada anglais, des choses comme ça?
3: On a travaillé aux États-Unis, dans le fond, dans les dernières années. J'étais en label là-bas. On n'a pas accompli ce qu'on avait voulu faire, mais on a quand même travaillé avec des producteurs quand même assez impressionnants. À Nashville, un peu en Floride, on avait un contrat là-bas. On a fait beaucoup de chansons. Malheureusement, on n'a pas réussi à sortir toutes les chansons qu'on voulait. Fait que là, je travaille sur un nouvel album qui va sortir probablement en hiver, là, qui est aussi un peu plus acoustique.
2: Puis si on veut te suivre, on fait quoi?
3: Écoute, c'est rendu Facebook, ça retourne à la mode. Fait que Facebook,
1: ah oui?
3: TikTok, YouTube,
1: Instagram. Okay,
3: ouais.
1: Tout ça.
2: Fait que t'es partout. Pelche,
3: P-E-L-C-H, c'est Pelcha, mais pas de A-T. Mario, il avait déjà tout pris l'autre année.
2: Fait que tout le monde aurait dit, ah, c'est le fils à Mario.
1: Ben, Pelche, merci. Ouais. D'ailleurs, on peut te voir en spectacle en fin de semaine à Farnham au Festival Belle Banlieue le samedi, 18h30.
3: Exact.
1: Pour vos billets, bellebanlieue.ca. Merci d'être passé.
3: Merci beaucoup.
2: Salut, à la prochaine.
1: Bye.
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0: C'est David Guetta avec toute sa gang dans le retour M105. Il est 17h30. Beau soleil qui flotte toujours sur la Haute-Yamaska. Bon, Missisquoi, on vous souhaite une excellente fin de journée. Ben, avant d'y aller avec les infos de Mme Florence qui tape du pied parce qu'elle me dit t'es en retard d'émeule.
1: Effectivement.
0: Vous bien arrivé avec son ton en plus. Non, mais demain, c'est votre dernière chance si vous avez identifié les passages des chansons payantes ou de la chanson payante aujourd'hui que vous vous êtes inscrit sur le M105.ca. Dernier 100$ à donner demain. En épicerie ou en gaz. Fait que je dis 100$, c'est 105$, là. Mais dernier 105$ à donner. J'espère que vous avez noté ça aujourd'hui. Puis j'ai su par la banque qu'il y avait un autre concours qui revenait déjà lundi. Mais j'ai pas le droit de dire c'est quoi.
1: Ah!
0: Fait que si ça vous tente, il faut rester à l'écoute pour l'autre concours. Et celui-là, la rentrée payante, c'est une belle collaboration de BM Expert Peinture et d'aussi Hyundai Grand Bay. Maintenant, c'est correct? J'ai-tu pris trop de temps pour tes nouvelles?
1: Non, c'est limite, mais je vais le laisser passer pour cette fois-ci.
0: On va aller aux nouvelles d'abord.
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0: Association peut-être entre l'Europe et le Canada. Qu'est-ce qu'en pense la population canadienne,
1: et
0: Florence?
1: Oui, parce que ça avait fait beaucoup réagir lorsque la proposition avait été faite. Eh bien, les Canadiens sont très largement favorables à ce que le Canada devienne membre associé de l'Union européenne. Donc ça, c'est selon un nouveau sondage. Lors du sondage en ligne qui a été réalisé par Léger, on parle de 70 % des répondants qui ont dit être favorables à cette idée, contre 18 % d'indécis et seulement 13 % qui s'y opposent. Donc le sondage note que les Canadiens refuse de modifier certaines lois pour s'aligner à l'Europe. Ça, c'est la nuance. De plus amples détails sur ce qu'impliquerait exactement le statut de membre associé devraient être d'ailleurs dévoilés en octobre lors d'un sommet qui se tiendra à Montréal. Parlons maintenant de l'ancienne ministre fédérale Pascale Saint-Onge qui fait le saut chez Fonds d'Action, le fonds de travailleurs de la CSN. Elle devient alors vice-présidente à l'engagement et aux relations publiques. Son mandat sera notamment de renforcer les liens avec la société civile et de promouvoir au final les crédits d'impôt associés au fonds de travailleurs. Elle rejoint aussi son ancien collègue Stephen Guilbeault qui a été récemment recruté lui aussi comme conseiller en environnement. Pour Mme Saint-Onge, ce nouveau rôle s'inscrit dans la continuité de son parcours syndical, puisqu'elle a déjà aussi eu de l'expérience syndicale et politique avec l'objectif cette fois-ci de contribuer à une société plus verte. Et revenons à l'échelle locale, puisque le projet résidentiel des Terres Lamoureux continue de faire parler. Hier avait lieu la deuxième consultation publique et près d'une vingtaine de citoyens ont demandé à la Ville de revoir certains aspects du développement. Le projet qui prévoit actuellement 418 logements ainsi que la destruction, oui, de 14 hectares de boisés. Alors, les participants qui étaient sur place ont plutôt proposé de réduire le projet pour se rapprocher des 293 logements qui étaient initialement prévus d'ailleurs par le plan d'aménagement d'ensemble. Parce que je rappelle que le projet résidentiel, c'est ce qu'on appelle un PAE, plan d'aménagement d'ensemble. Le conseiller municipal Paul Goulet, qui était également sur place, reconnaît que certaines décisions seraient différentes si le projet était élaboré aujourd'hui. Ce sera certainement un dossier qui continuera de se développer dans les prochaines semaines, voire les prochains mois. Alors voilà l'essentiel de vos infos. Détails, autres nouvelles, comme d'habitude, au m105.ca.
0: Merci beaucoup. La Ligue professionnelle de hockey féminin a annoncé aujourd'hui qu'il va y avoir un premier match des Étoiles. Ce sera le 7 mars prochain du côté de Toronto. Si on regarde aussi toujours du côté du hockey féminin, l'entraîneuse chef de la Victoire de Montréal, Corey Chevry, a été nommée à la barre de l'équipe en vue du championnat mondial féminin. Elle va donc représenter le Canada. Ça va se passer au Danemark. À l'entraînement aujourd'hui du Canadien, vous dire que Demidov est encore absent. On parle de deuxième journée de traitement pour lui, mais ça a l'air qu'il devrait être correct pour le week-end, alors que le Canadien va y aller de ses deux derniers matchs préparatoires. On a 21 degrés dans quelques minutes. Sarah Boilly-Brodeur sera des nôtres parce qu'on va parler de charge mentale. Avant ça, Laurence Saint-Martin. Et tout de suite, c'est William Cloutier.
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0: C'est le début de saison des Bisons de Grimbé. On va en parler avec Michel Tassé et on reçoit en studio les gars de Scooter Gas.
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0: Il est maintenant 17h40. On vous souhaite une excellente fin de journée. Puis c'est le moment de parler de charge mentale avec Sarah Boilly-Brodeur. Salut, Miss!
1: Salut!
0: Hey, aujourd'hui, tu vas y aller avec une question existentielle qu'on entend puis qu'on entend quand on est parent.
1: Oui.
0: Qu'est-ce qu'on mange?
1: Ah oui. Oui, quand on est parent, mais je suis sûre qu'il y a même des couples qui se posent cette question-là. Hein?
0: Peux-tu rire? Hier, nous, on joue au volleyball, ma blonde puis moi, puis on revient très tard le soir. Puis là, on est au volley, puis on n'a pas le temps de manger avant, c'est qu'on soupe plus tard, mettons à 10h le soir.
1: Oh, quand même.
0: Fait que, on arrive, on est dans l'auto, on vient du volley, parce que, qu'est-ce qu'on mange pour souper? Et là, on se regarde, on n'a plus rien.
1: Puis rendu à 10h, c'est pas le temps que ça te tente de commencer à partir un croque-pot non plus.
0: Non, c'est ça, c'est vrai qu'on a mangé des toasts.
1: Oh mon Dieu, oui, ben c'est ça, un déjeuner souper, c'est le fun des
0: ouais,
1: fois, là.
0: C'est
1: ben
0: ça.
1: Oui. Mais oui, c'est ça, effectivement, tu sais là, c'est la rentrée scolaire, fait que là, le classique, là, sûrement que les parents au début se sont donnés dans les lunchs, et là, déjà, ils commencent à être tannés, on est déjà rendu là. Puis il y a le fameux, qu'est-ce qu'on mange pour souper, effectivement,
0: ouais.
1: Le manque d'inspiration aussi, ou, et ça, je pense que ça vient plus des enfants, par exemple, le fameux, il n'y a rien à manger.
0: Oui.
1: Il n'y a rien à manger. Ben voyons, les armoires sont pleines. Mais il n'y a rien à manger. Tu sais, ça, c'est vrai.

0: quand aussi là. Fait qu'effectivement, fait que oui, il y a beaucoup. C'est très difficile gérer les repas. Cette semaine, il y avait. Ça fait quelques semaines, ok, quand même, parce qu'on va se le dire, l'épicerie coûte cher. Là.
1: Ouais.
0: Ça va faire quelques semaines que je vois pas de beaux rabais ou de rabais à tomber de ma chaise là de viande, mettons.
1: Non, effectivement.
0: Mais cette semaine, il y a des beaux rabais de légumes, il y a des beaux rabais autres, mettons, pour faire des potages, etc. Des fois, ça vaut la peine quand même d'emmagasiner, de pré-couper, de faire les choses d'avance. Ça peut quand même valoir la peine.
1: Mais une de mes filles qui check ses protéines te dirait, ouais, mais je prends où mes protéines?
0: Oui, ben, t'es achètes cher. T'es achètes plein prix. Mais c'est plate, mais c'est vraiment ça. Ces temps-ci, là, on peut pas dire qu'il y a vraiment des rabais fous sur la viande. Mais reste que, il y a aussi le fait que souvent, on en a déjà. Puis c'est un peu ça que je voulais amener. Des fois, on a tendance à, bon, qu'il y a justement un bon rabais, on va l'acheter, on le cuit, ou tu sais, je vais prendre un exemple, plus tôt cet été, il y avait du poulet en rabais. J'ai acheté plein de poitrines de poulet que j'ai congelées en me disant, parfait, je vais les faire. Mais on dirait que des fois, on les voit plus, hein.
1: Ouais, t'es oublié, puis ça peut
0: loin,
1: pas...
0: loin des yeux, loin du cœur.
1: Ça peut pas rester dans le congélateur
0: ben
1: longtemps.
0: Non, non, exactement. Fait que des fois, ça vaut la peine quand même de prendre le temps de faire un inventaire de ce qu'on a. Il y a beaucoup de produits aussi non périssables, évidemment, donc tout ce qui est canage, etc. Là, je sais que moi, je suis un peu intense, mais à ce temps-ci de l'année, j'aime ça déjà commencer ma boîte pour la guignoler. Parce que, ben oui, déjà, parce que des fois, il y a des vraiment bons rabais. Cette semaine, il y a plein de vraiment bons rabais de conserve, de pâtes, etc. Même du papier de toilette, je veux dire.
1: Tout le monde
0: qui aime les pâtes, mais tout le monde s'essuie, exactement. C'est vraiment ça. Fait que j'aime ça déjà commencer une boîte. Fait que des fois, ça peut être le fun, ça aussi. Mais c'est ça. On a tendance des fois à avoir les armoires pleines, mais quand même à avoir l'impression de pas savoir quoi manger. Mm-hmm. On pourrait faire le parallèle avec le linge. Là, j'ai rien à mettre, là. C'est un peu le même concept. On dirait que plus qu'on en a, plus il y a de choix, plus c'est difficile. Fait que des fois, ça vaut la peine de vraiment faire un petit tour d'horizon dans notre cuisine, de regarder, bon, les armoires, le congélateur, qu'est-ce que j'ai mis, la moitié de pâté chinois que je savais qu'on mangerait pas puis qui est là. Ben, des fois, on peut la faire réchauffer ou la prendre pour des lunchs, tu sais.
1: Mais souvent, on est paresseux aussi.
0: Oui.
1: Tu sais, des fois, sortir ça, le temps que ça dégèle.
0: Oui.
1: Parce que, oui, tu peux le mettre au micro-ondes, mais ça dégèle pas bien. Fait que, tu le laisses dégeler, puis là, c'est la paresse, je pense, qui nous fait, avancer là-dedans.
0: Ben, je pense qu'il y a de la paresse, puis c'est sûr que, bon, étant en charge mentale, c'est bien sûr que je vais prêcher pour ma paroisse. Mais il y a aussi la charge mentale là-dedans qui est le problème, parce que, faut quand même toujours bien y penser le matin à le dégeler, sinon, tu sais, à te dire, OK, bon, ce matin, je vais, ou, tu sais, mettons, ce soir, je vais le faire, mais pour demain midi, ou, etc. Fait qu'il y a quand même cette planification-là qui prend une place aussi quand même, puis qui fait en sorte que des fois, c'est plus difficile de répondre aux fameux « qu'est-ce qu'on mange pour souper? » Puis ça fait aussi que des fois, on mange plus de restaurants. Puis c'est pas nécessairement ça qu'on veut, manger plus de restaurants non plus.
1: Mais tu fais rouler l'économie.
0: Oui, c'est on mange à Grimby, la gang. Mais oui, c'est une bonne façon de le voir, effectivement.
1: Fait que là, il y a des trucs à ça. Tu nous gardes les trucs, on en reparle à peu près 5-6 minutes, le temps d'entendre Happy, une toune anti-charge mentale après ceci.
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1: Bon, ben c'est ça. Moi, pour m'endormir le soir, il faut que je suce mon pouce. Même si je suis rendu à 27 ans, c'est sûr qu'au début, quand je suis en couple, c'est pas évident, mais on finit par s'habituer. 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

0: C'était notre chanson anti-charge mentale, Pharrell Williams avec Happy dans le retour M105, parce qu'on continue de parler de charge mentale avec la pro dans le domaine de chez Crème, Sarah Boilly-Bonnard.
1: Salut, salut!
0: Salut, Sarah. Puis là, tantôt, on a jasé de la problématique d'avoir ben du stock dans le frigo, d'avoir ben, dans le congèle plutôt, dans les armoires, puis de se demander qu'est-ce qu'on mange pour souper.
1: Oui.
0: Là, on va y aller avec des solutions.
1: Absolument.
0: T'en as 5, je pense.
1: Oui, puis il y a plusieurs solutions, là, évidemment. La première, c'est de faire un inventaire. Puis là, quand on parle d'un inventaire, on parle pas de gérer ça comme un entrepôt d'épicerie. Là, on parle vraiment plus de se dire, bon, OK, j'ai du poulet, j'ai des pâtes, j'ai du canage, mettons, je sais pas moi, des tomates en dés, etc. Une fois qu'on a fait ça, moi, j'aime beaucoup créer des listes. J'en avais déjà parlé, je pense, l'an passé, pendant une chronique, mais très brièvement, de faire une liste où est-ce que tu mets, mettons, poulet. Puis là, tu mets les 5 recettes préférées de la famille qui contiennent du poulet. Une recette bœuf. Les 5 recettes préférées de la famille. Fait que quand tu commences à regarder dans tes armoires puis que tu vois, dans tes armoires puis que tu as du poulet, t'as un problème. Dans ton congélateur, cuisine le pas.
0: Si tu regardes dans tes armoires puis ton poulet est là, il marche puis il va te faire peur.
1: Oui, c'est ça. Il y a un autre problème. Là. Mais dans le congélateur puis que tu as du poulet, mettons, ça devient facile de dire, OK, oui, je pourrais faire, je sais pas moi, un poulet crémeux à l'ail, tiens, parce que c'est une recette vraiment passe-partout dans la famille. Donc ça peut vraiment aider. L'autre chose, c'est de prendre la question à l'envers. Plutôt que de se dire qu'est-ce que je mange cette semaine, de se dire qu'est-ce que j'ai cette semaine ou c'est de quel rabais je pars cette semaine pour faire le menu.
0: Il y en a de plus en plus qui font ça. Hein.
1: Oui,
0: il y a même des groupes sur les médias sociaux qui vous aident.
1: Oui, absolument. Il y a des applications qui existent aussi pour pouvoir rentrer justement les rabais de la semaine, etc. pour le faire. Moi, quand je pars pour mes clientes, je prends vraiment tous les circulaires, je pars du rabais puis c'est ça qui me donne... Parce que sinon, à un moment donné... effectivement, on a moins d'inspiration, tu sais. Donc, de partir d'une viande, pis des fois, il y a des viandes. Moi, j'avais déjà dit, mais je suis végétarienne. Donc, moi, c'est sûr qu'à la base, les viandes, ben oui, j'en ai déjà mangé, fait que ça va. Mais est-ce que ça m'arrive encore d'appeler ma mère des fois en disant, maman, c'est quoi ça, cette viande-là? Puis comment tu cuisines ça? Oui, tu sais, pour qu'elle me donne des idées de recettes, puis que là, je sois capable de partir de là, tu sais. Donc, n'hésitez pas à appeler vos parents au besoin. Mais, dans les autres choses, il y a aussi, pour les lunchs, de faire une rotation, comme à la garderie, de lunch sur 3 semaines.
0: OK, fait que tu reviens toujours avec la même bouffe?
1: Absolument. Moi, c'est ce que j'ai fait pour ma fille. Et plus gros que ça encore, j'ai même déjà créé, je vais donner un exemple, un de ses repas qui revient en 3 semaines, c'est du pâté chinois. J'ai fait un gigantesque pâté chinois que j'ai divisé en 8 portions. Donc, 8 fois 3, j'en ai pour 24 semaines de pâté chinois. Donc,
0: tu l'as mis dans le congélateur puis tu l'as oublié.
1: Ouais. Oui, c'est ça. Non, j'ai un congélateur qui est vraiment dédié au lunch, moi, chez moi. Puis c'est ça. Fait que j'ai vraiment fait ça. Il y a, mettons, des boulettes. Il y a justement du poulet. Il y a plein de choses. Du porc effiloché. Donc, plein de choses qu'elle aime. Puis j'ai déjà fait la rotation. J'ai déjà tout congelé. Donc, la veille, je fais juste aller dans mon congèle. Je le prends. Je le mets dans le frigo. Je fais son lunch. Ça va comme ça. C'est vraiment la garderie qui m'a donné l'idée de faire ça en me disant... Elle, là, dans le fond, elle vient de faire 3 ans de garderie. Là, elle a commencé quand elle avait 2 ans. Je chiolais pas de manger la même affaire aux 3 semaines. Pourquoi ne pas continuer une formule gagnante?
0: Mais t'es vachement organisée.
1: Oui, quand même.
0: C'est incroyable.
1: Quand même. Mais c'est... Oui, en même temps, c'est vraiment le fun. C'est bien plus le fun, ça, que justement... Ah, ben oui, tellement. Tu sais, ce matin, on a eu le temps de dessiner, de jaser à la table, parce que c'était très facile. Je prends ces choses dans le congélateur, je mets dans son lunch, c'est terminé. Donc, ça prend vraiment moins de temps. Puis, on a aussi fait la liste ensemble. Donc, quand elle me dit ça, j'aime pas ça. Non, ma chérie, ça, t'aimes ça. C'est toi qui me l'as dit que tu aimais ça. Donc, là, c'est ça, ce midi. Tu sais, fait qu'on est quand même capable aussi d'aider avec ça. Mais c'est vraiment quelque chose qui aime. C'est quelque chose qui fait en sorte que je me casse pas la tête à toutes les semaines pour les lunchs non plus, tu sais.
0: Il nous reste une minute à peu près, ça fait qu'il te reste 2 points, je pense.
1: Oui, exactement. Bon, je dirais que une chose qui aide toujours, c'est de se faire un tout-ski à la fin de la semaine. Donc, ça, on connaît souvent ça, la fin de semaine. On mange vraiment tout ce qui reste plutôt que de le congeler. Souvent, on va avoir tendance à vouloir le prendre, le mettre dans le congélateur pour pas le perdre. Mais à la place, on peut juste dire à tout le monde, OK, servez-vous dans le frigo, let's go, on mange ce qui reste. Donc, comme ça, on congèle un peu moins. Puis, finalement, cuisiner en famille, c'était mon dernier truc. Souvent, on se demande, bon, qu'est-ce qu'on mange? Ah, mes enfants mangent rien, ils sont difficiles. Mais des fois, juste les impliquer dans la préparation du repas, ça aide bien à 100%, vraiment. Puis ça les aide. Puis en plus, c'est un investissement. Parce que oui, sur le coup, ça prend beaucoup de temps, montrer aux enfants. Mais éventuellement, ma fille, je pense qu'on en avait parlé, mais elle va avoir 6 ans, puis elle est capable de se faire des omelettes, là. Tu sais, comme, il y a quand même des choses comme ça que le matin, si elle me dit qu'elle veut manger une omelette, ben, parfait, fais-toi ton omelette, puis moi, je suis capable de faire d'autres choses. Donc, ça peut vraiment être un investissement à long terme super efficace.
0: Vraiment intéressant, puis je capote à quel point t'es organisé. On se reparle la semaine prochaine, Sarah.
1: Parfait, avec plaisir.
0: Merci de ton passage.

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3: Ici Florence Aquilina et voici vos infos M105. Le projet résidentiel des terres Lamoureux à Granby continue de susciter des inquiétudes. Lors d'une deuxième consultation publique qui a eu lieu hier, près d'une vingtaine de citoyens ont demandé à la ville de revoir certains aspects du développement. Alors, je rappelle que le projet prévoit actuellement 418 logements répartis dans 37 bâtiments, ainsi que la destruction de 14 hectares de boisés. Plusieurs citoyens qui s'inquiètent alors, notamment de la protection des milieux humides. Des participants ont alors proposé de réduire le projet pour se rapprocher des 295 logements initialement prévus au plan d'aménagement d'ensemble. Mais malgré plusieurs inquiétudes, oui, Karine Robert, qui est porte-parole du regroupement citoyen, est pour sa part optimiste pour la suite. Et le conseiller municipal Paul Goulet reconnaît de son côté que certaines décisions seraient différentes si le projet était élaboré aujourd'hui. Restons à l'échelle locale, restons du côté de Granby, puisque l'équipe féminine de hockey de l'Indigo intégrera officiellement le réseau du sport étudiant du Québec à compter de la prochaine saison. La directrice des affaires étudiantes du Cégep de Granby, Josée Bélanger, qui qualifie cette adhésion d'immense source de fierté. Je rappelle qu'une première demande d'admission déposée en 2023 n'avait pas été retenue. Alors voilà, c'était l'essentiel de vos infos. Détails, autres nouvelles, comme d'habitude, au m105.ca.
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6: Et voilà, on repart ça. Déjà la dernière soirée M105 de la semaine. Bon jeudi soir. Faites bon jeudi fin de journée parce que c'est encore clair finalement dehors et surtout encore très confortable. Tant pour la Haute-Yamaska à Bromissisquoi. Alors que dire de plus que bonne marche de santé à vous autres. Et justement, si vous partez marcher, n'oubliez pas votre application. On a de la méchante bonne musique à vous proposer à nouveau aujourd'hui. Avec entre autres les Black Eyed Peas qui sont tantôt Don't Lie. Lady Gaga viendra faire son tour de Dead Dance. On a du Gabriel Fredette en français, le bon choix. Et on commence ça officiellement avec les gars de Mumford & Sons et le chanteur country Chris Templeton. La chanson Here, c'est ce qu'on écoute maintenant.

0: Les Black Eyed Peas à M105 dans cette soirée M105. Avant d'y aller avec d'autres chansons, entre autres Alex Warren sera là. Will Smith aussi en souvenir tantôt Men in Black. Bon, on va regarder la météo pour les prochaines journées parce que habituellement la météo du jeudi soir, c'est les prévisions du moins, c'est ce qui ressemblera le plus à ce que l'on aura comme fin de semaine. Alors, en fin de semaine, c'est du 50-50. Dimanche, beau soleil, un peu de nuages, maximum de 21. Jusqu'à présent, pour samedi, ce sera du temps gris, de faibles possibilités d'averse avec un maximum de 16. Et demain, c'est un quasi copier-coller avec aujourd'hui, alors que le maximum sera de 19. Puis entre-temps, ce soir, la nuit prochaine, ben, c'est un ciel dégagé. Il va y avoir du brouillard encore une fois. Il me semble qu'il y en a beaucoup du brouillard de ce temps-ci pendant la nuit ou tôt le matin, alors que le minimum cette nuit est à 2 degrés. Outre les artistes que je vous ai nommés, peut-être vous dire qu'il y aura du New Country aussi tantôt avec Shabuzi, sa chanson plutôt Cowgirl, et encore plus.
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0: 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Entre autres, demain, à la place du marché sur la principale, ici à Green Bay, il y a un gros barbecue festif qui nous sera proposé avec de la bouffe du Québec, mais aussi d'ailleurs sur la planète. Samedi, une quarantaine d'exposants agroalimentaires y seront. Il va y avoir des ateliers de culinaire qui sont gratuites pour les ateliers. Et à plein d'autres activités. Vous voulez en savoir plus, allez faire un tour sur leur site internet qui est lesfoliesgourmandes.com. Je répète ça, lesfoliesgourmandes.com. Invitation de la radio que vous écoutez, on est M105. Et on poursuit, nous autres, notre soirée M105 pour encore une heure avec Savannah Jade et Marie-Mé. La chanson Kiss My Glass, ça fait partie des bonnes nouveautés des dernières journées. Et avant ça, bien sûr, comme il est presque 19, ce sera le moment des infos M105 avec Florence.
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19: Ici Florence Aquilina et voici vos infos M105. Bromont réclame un meilleur soutien financier du prochain gouvernement du Québec. C'est ce qu'on a pu lire un petit peu plus tôt dans la Voix de l'Est ce matin. Alors la mairesse Michèle Champagne qui estime que la ville assume des dépenses qui dépassent largement les besoins de ses quelques 12 000 résidents permanents en raison de son important rôle économique, industriel et touristique. Bromont souhaite maintenant obtenir davantage d'aide pour moderniser ses infrastructures d'eau, sécuriser les routes provinciales 139 et 241 et s'adapter au changement climatique. Donc, selon la mairesse, Québec doit mieux reconnaître le rôle régional de Bromont et éviter que ses contribuables assument seuls les coûts liés à son développement. Toujours à l'échelle locale, à la suite d'accusations de plagiat et d'utilisation de l'intelligence artificielle révélées ces derniers jours par la presse et Radio-Canada, le Salon du livre de l'Estrie a décidé de retirer Tellison Aurélien de son rôle plutôt d'invité d'honneur. Alors, la 48e édition de l'événement, qui s'ouvrira d'ailleurs le 17 octobre prochain, se déroulera sans la présence de l'auteur québécois d'origine haïtienne, le directeur général du Salon du livre de l'Estrie, Olivier Courtois, qui précise toutefois que cette décision repose uniquement sur les allégations de plagiat et non sur l'utilisation de l'intelligence artificielle, en précisant toutefois que le recours à l'intelligence artificielle occupe une place grandissante dans les discussions du milieu littéraire. Alors voilà, c'était l'essentiel de vos infos, détails, autres nouvelles, comme d'habitude, au m105.ca.
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0: Parmi les trucs le fun à faire ce week-end, je vous rappelle que c'est parti pour le Festival d'automne du Mont Sutton. Vous avez jusqu'au 18 octobre à toutes les fins de semaine pour aller faire votre tour là-bas. Qu'est-ce qu'il y a au programme? Des balades en télésiège, une tyrolienne qui est installée, du vélo de montagne. Il y a un sentier aussi ludique, dit-on, qui est bien fun à visiter. Il y a de l'animation sur le site, de la musique resto, puis vous pouvez vous équiper aussi parce qu'il y a des rabais à leur boutique du Mont Sutton. Vous voulez plus d'infos là-dessus? Vous allez faire un tour sur leur site internet montsutton.com. Invitation de M105 Radio qui vous offre tantôt Céline Dion avec son bonjour, pardon, merci. On a Steffi Schlock en souvenir aussi, sa version à lui de l'amour dans le désert. Et avant ça, c'est l'anglophone canadienne qui a chanté en français puis qui a eu un gros succès. Necessary Evil, version francophone avec Nikki Yanofsky.
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0: Et voilà, c'est là-dessus qu'on finit pour aujourd'hui. Belle fun de vous avoir tenu compagnie. Je suis Marlon, je vous souhaite une belle fin de semaine. Puis on remet ça évidemment lundi prochain. À partir de 4h, en fin de journée, on vous ramène jusqu'à la maison dans le retour M105 avec Florence et Lydia. Salut!
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7: 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Puis je t'en ramène une deuxième. 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
1: Ici Florence Aquilina et voici vos infos M105. Le projet résidentiel des terres Lamoureux à Granby continue de susciter des inquiétudes. Lors d'une deuxième consultation publique qui a eu lieu hier, près d'une vingtaine de citoyens ont demandé à la ville de revoir certains aspects du développement. Alors, je rappelle que le projet prévoit actuellement 418 logements répartis dans 37 bâtiments, ainsi que la destruction de 14 hectares de boisés. Plusieurs citoyens qui s'inquiètent alors, notamment de la protection des milieux humides. Des participants ont alors proposé de réduire le projet pour se rapprocher des 295 logements initialement prévus au plan d'aménagement d'ensemble. Mais malgré plusieurs inquiétudes, oui, Karine Robert, qui est porte-parole du regroupement citoyen, est pour sa part optimiste pour la suite. Et le conseiller municipal Paul Goulet reconnaît de son côté que certaines décisions seraient différentes si le projet était élaboré aujourd'hui. Restons à l'échelle locale, restons du côté de Granby, puisque l'équipe féminine de hockey de l'Indigo intégrera officiellement le réseau du sport étudiant du Québec à compter de la prochaine saison. La directrice des affaires étudiantes du cégep de Granby, José Bélanger, qui qualifie cette adhésion d'immense source de fierté. Je rappelle qu'une première demande d'admission déposée en 2023 n'avait pas été retenue. Alors voilà, c'était l'essentiel de vos infos. Détails, autres nouvelles, comme d'habitude, au m105.ca.